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0: est 3h.
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2: Bonjour à tous, l'essentiel de l'actualité, une victoire pour lancer son mondial. Les Bleus se sont imposés 3-1 face au Sénégal, un doublé de Kylian Mbappé, un but de Bradley Barcola. Kylian Mbappé est d'ailleurs devenu le meilleur buteur de l'équipe de France avec 58 buts et le meilleur réalisateur français en Coupe du Monde avec 14 buts. Il double Olivier Giroud et Juste Fontaine. La Banque de France revoit sa prévision de croissance à la baisse pour 2026. À peine 0,5%, soit plus de 4 points en moins que prévu. En cause notamment la chute des exportations au premier trimestre et la hausse des prix de l'énergie. L'inflation est désormais attendue à 2,5% cette année. Face à la vague de chaleur attendue dès cette semaine, les oraux de français et le grand oral de bac pourraient être reportés localement. Le ministre de l'Éducation nationale évoque des décalages de quelques heures ou de quelques jours dans les établissements les plus exposés. Objectif, garantir de bonnes conditions pour les candidats et les examinateurs. Et puis le Sénat a adopté le projet de loi autorisant les boulangeries artisanales et les fleuristes à faire travailler des salariés volontaires le 1er mai avec le maintien d'une rémunération doublée. La mesure est critiquée par la gauche et les syndicats.
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0: La tribune d'Éric Carner de Béville sur RMJ, juriste international et membre du cercle Montesquieu, il nous offre son regard acéré sur des sujets aussi divers que variés. Bonjour Éric, vous souhaitez prendre de la hauteur et parler aujourd'hui de notre univers et vous poser la question suivante, et si notre univers n'était qu'une poupée russe, que voulez-vous partager ?
1: Merci Philippe, et bonjour à vous ainsi qu'à toutes et tous, chères auditrices et auditeurs de RMJ, votre radio des meilleurs jours. Je me souviens, lorsque j'étais jeune, combien j'aimais lire les aventures de Tintin, On a marché sur la lune. Cette BD de Hergé, publiée en 1953, est devenue réalité le 21 juillet 1969, lorsque Neil Armstrong, astronaute américain de la fusée Apollo 11, fut le premier homme à mettre les pieds sur la Lune. Nous connaissons tous les mots qu'il a prononcés et qui sont gravés dans l'histoire. Un petit pas pour l'homme, mais un saut géant pour l'humanité. Avec le vol autour de la Lune de la capsule spatiale Artemis du 1er au 11 avril 2026, le rêve de Tintin et d'Hergé reprend du poil de la bête. Après avoir marché sur la Lune, nous allons peut-être nous y installer. Prenons alors un peu de hauteur pour réfléchir à tout cela. Nous le savons, le Soleil est au centre de notre système solaire, mais il n'est pas au centre de notre galaxie, ni de notre univers, et encore moins d'un éventuel multivers. Cette évidence scientifique, aujourd'hui enseignée à tous les écoliers, représente pourtant l'une des plus grandes révolutions intellectuelles de l'histoire humaine. Pendant des millénaires, les hommes ont cru que la Terre occupait la place centrale, une place privilégiée, comme si l'univers tout entier avait été construit autour d'elle. D'ailleurs, c'est facile à comprendre. Même aujourd'hui, lorsque chacun de nous se lève tôt le matin et regarde par la fenêtre, on peut voir le soleil se lever à l'est alors que nous avons les pieds fermement sur Terre. Il nous semble évident que c'est le soleil qui bouge et non pas nous. Or, nous savons aujourd'hui que ce n'est pas le cas. Qui plus est, la Terre n'est qu'une planète parmi d'autres, tournant autour du soleil, une étoile de taille moyenne située dans un bras secondaire de la Voie lactée. Et si toute cette immensité n'était en fait qu'une poupée russe, ou plus exactement des poupées russes, qui s'emboîtent les unes dans les autres ? Voyons cela ensemble. Cette merveilleuse planète bleue que nous appelons Terre et sur laquelle nous vivons accomplit une révolution complète autour du Soleil en un an. Elle ne produit pas sa propre lumière, elle reçoit l'énergie du Soleil et grâce à une combinaison extraordinaire et exceptionnelle d'un mélange de température, d'eau et d'atmosphère, elle abrite la vie humaine, la vie animale et la vie végétale. Il faut souligner la différence entre planète et étoile. Une planète est un corps céleste qui gravite autour d'une étoile. Une étoile est une immense sphère de gaz où la matière se transforme en énergie. Le Soleil est une étoile et il brille par lui-même. La Terre est une planète et elle gravite autour du Soleil et elle ne fait que refléter cette lumière. La différence est essentielle. Ce qui est clair n'est pas ce qui est éclairé. Je vais vous donner quelques chiffres qui sont absolument époustouflants. Notre système solaire est constitué d'une étoile, le Soleil donc, autour de laquelle gravitent 8 planètes, leurs satellites, des planètes naines et des milliards de petits corps, c'est-à-dire des astéroïdes, des comètes, des poussières et d'autres matières. Au-delà de cela, notre galaxie, la Voie lactée, contient environ 3 à 400 milliards d'étoiles. Chacune, ou presque, pourrait avoir des planètes à l'image de notre Soleil. Certaines sont peut-être semblables à la Terre. D'autres sont des mondes de glace, de feu ou de gaz. Et qui plus est, notre galaxie n'est elle-même qu'une parmi environ 2000 milliards de galaxies dans l'univers observable. Ce chiffre dépasse l'entendement. Imaginez 2000 milliards multipliés par 400 milliards. Cela signifie, selon des experts bien plus calés que moi, que le nombre total d'étoiles pourrait être supérieur au nombre de grains de sable sur toutes les plages de la Terre. Face à une telle immensité, on se pose beaucoup de questions, mais une question en particulier surgit. Et si notre univers n'était pas unique ? En effet, les scientifiques évoquent aujourd'hui l'hypothèse d'un multivers, c'est-à-dire un ensemble de plusieurs univers comme le nôtre, chacun possédant ses propres lois, ses propres constantes et ses propres galaxies. Notre univers serait alors comparable, lui aussi, à une poupée russe contenue dans une structure plus vaste, elle-même peut-être incluse dans une ou plusieurs autres encore. Cette image des poupées russes traduit une vérité plus profonde. À chaque époque, l'homme a découvert, avec de plus en plus de certitude, qu'il n'occupait pas le centre du réel. La Terre n'est pas au centre du système solaire, comme je l'ai dit. Le Soleil n'est pas au centre de la galaxie. La Voie lactée n'est pas au centre de l'univers. Et l'univers pourrait ne pas être la totalité de ce qui existe, et donc ne pas non plus être au centre. Faut-il s'en sentir humilié ? Au contraire, c'est précisément parce que nous sommes si petits que notre capacité à comprendre est si remarquable. Nous ne pesons presque rien dans le cosmos, mais nous sommes capables de calculer la distance des étoiles, de marcher sur la Lune, de sonder les océans et d'imaginer d'autres univers. Cette double réalité, insignifiance physique et grandeur intellectuelle, éclaire l'aventure humaine. De la conquête spatiale aux profondeurs marines, de la poésie du Petit Prince de Antoine de Saint-Exupéry aux rêves de civilisation interstellaire, l'homme oscille entre humilité et ambition, entre petitesse et grandeur, entre insignifiance et importance. Et si l'univers n'était donc qu'une poupée russe ? La question n'est pas seulement scientifique, elle est philosophique, spirituelle et existentielle. Elle nous oblige à réfléchir à notre place, à nos limites et au danger de croire que la puissance technologique nous autorise à nous prendre pour les maîtres de l'infini. Je vous propose de réfléchir ensemble sur les trois points suivants. Primo, les programmes spatiaux d'Apollo à Artemis. Deuxio, l'espace versus les océans. Et tertio, l'homme en tant que petit prince de l'univers.
0: Merci Eric. Et que dire alors du programme Apollo des années 1960 au programme Artemis de 2026 ? La Lune va-t-elle devenir un laboratoire de l'ambition humaine ?
1: Merci Philippe. Et c'est en effet en 1961 que le président américain John Kennedy fixa à son pays un objectif qui paraissait totalement déraisonnable. Envoyer un homme sur la Lune avant la fin de la décennie. Cette promesse n'était pas seulement scientifique, elle était politique, morale et symbolique. Il s'agissait de démontrer qu'une nation libre pouvait accomplir ce que l'on croyait impossible. Du premier programme Apollo au récent voyage Artemis, 50 ans se seront écoulés le 29 janvier prochain, en 2027. Mais ce fut un drame le 27 janvier 1967, lorsque lors d'une répétition au sol en conditions réelles, un incendie se déclencha dans le module de commande du vaisseau Apollo 1, provoquant la mort des trois astronautes de l'équipage. Le programme Apollo commença tristement mal. Il fallut attendre le vol d'Apollo 11 et le 21 janvier 1969 lorsque Neil Armstrong posa le pied sur la Lune. L'exploit marqua l'apogée d'une époque où l'homme semblait pouvoir repousser toutes les frontières. La conquête spatiale fut d'abord une compétition entre les États-Unis et l'URSS. Et je précise pour nos jeunes auditrices et auditeurs que URSS veut dire l'Union des Républiques Socialistes Soviétiques. À l'époque, en 1961, les Soviétiques avaient pris l'avantage avec le vol de l'astronaute Yuri Gagarin le 12 avril 1961, qui fut le premier homme dans l'espace. Les Américains répondirent avec les programmes Mercury, Gemini, Apollo, les navettes spatiales entre 1982 et 2003, le programme New Space et maintenant Artemis. Au-delà de la technique, cette rivalité révélait une constante de l'histoire humaine. Les grandes découvertes naissent souvent de la concurrence entre puissances. Après la guerre froide, l'espace devint un lieu de coopération. Et c'est dans cet esprit que la Station spatiale internationale a réuni Américains, Russes, Européens, Japonais et Canadiens. Aujourd'hui, le programme Artemis vise à installer une présence durable sur la Lune et à préparer des missions vers Mars. La conquête lunaire n'est plus seulement un exploit ponctuel. Elle devient une étape vers une présence humaine au-delà de la Terre.
0: D'accord Eric, on rêve de la Lune et de l'espace au-delà, mais qu'en est-il de la mer et des océans qui recouvrent tout de même 70% de la surface de la Terre ? Ne faut-il pas d'abord explorer les presque 11 000 mètres de profondeur des mers avant d'aller à des millions de kilomètres dans l'espace ?
1: C'est une excellente question. En effet, nous ne connaissons pas la totalité des fonds marins de notre planète à 10 ou 11 kilomètres sous la surface, mais nous dépensons des milliards de dollars pour explorer les étoiles et les galaxies à des millions d'années-lumière. La mer, ce que l'on appelle la Mariana Trench, demeure largement inexplorée. Nous avons cartographié la surface de la Lune à 384 400 km de la Terre avec plus de précision que certaines régions des fonds marins, à pourtant moins de 10 km. Pourquoi dépenser des fortunes dans le but encore plus lointain d'atteindre Mars alors que nous ignorons encore tant de choses sur notre propre planète et ses océans ? La question mérite d'être posée. L'espace apparaît comme un désert glacé où règne le silence et le vide. La mer, au contraire, regorge de créatures, de coraux, de micro-organismes, de poissons et d'écosystèmes complexes. Dans les abysses, les formes de vie survivent sans lumière solaire. Les océans sont peut-être plus mystérieux que les étoiles, car ils contiennent déjà ce que nous cherchons ailleurs, la vie. Je pose la question de savoir si nous cherchons dans l'espace parce que nous allons épuiser la mer. La surexploitation des ressources marines inquiète de nombreux scientifiques. Surpêche, pollution plastique, acidification des océans et plus encore, l'homme met en danger les océans qui sont le plus vaste réservoir de vie de la planète. Dès lors, certains voient dans la conquête spatiale une tentation de fuite. Après avoir dégradé la Terre, nous rêverions d'un autre monde. Mais ce serait sans doute une illusion, car à ce jour, aucun astre ne peut remplacer notre planète et ses océans.
0: Qu'en est-il à présent, Eric, de l'homme que vous qualifiez de petit prince de l'univers ?
1: Oui, Philippe. Dans son merveilleux livre « Le Petit Prince », Antoine de Saint-Exupéry imagine un enfant voyageant d'astre en astre, où chaque planète représente une facette de l'âme humaine. Le message est clair et limpide. La véritable grandeur ne réside pas dans la possession, mais dans la responsabilité. Et Saint-Ex écrit « Tu deviens responsable pour toujours de ce que tu as apprivoisé ». L'œuvre de Saint-Ex nous montre aussi qu'à l'échelle cosmique, l'humanité est dérisoire. Nos civilisations, nos guerres, nos ambitions et nos certitudes occupent une durée infime et un espace microscopique. Nous sommes, au regard de l'univers, comparables à des minuscules insectes conscients de leur propre fragilité. Mais cet insecte a une singularité, il sait qu'il est petit. La série Star Trek, qui débuta sur les écrans de télévision américains il y a 60 ans, en 1966, proposa une vision optimiste de l'avenir. L'humanité dépassait ses divisions pour explorer les étoiles et apprendre plutôt que conquérir. To boldly go where no man has gone before. Avoir l'audace d'aller où nul homme n'est allé avant. La série télévisée projetait dans l'espace ce que les réalisateurs souhaitaient qu'il se passe sur Terre. Ce rêve n'était pas à l'époque et n'est pas aujourd'hui absurde. Il suggère que le progrès technique n'a de sens que s'il s'accompagne d'un progrès moral. En résumé, le Soleil est au centre du système solaire, mais non de la galaxie. La Terre n'est qu'une planète parmi d'autres. La Voie lactée contient environ 400 milliards d'étoiles et l'univers observable près de 2 milliards de galaxies. Notre univers pourrait lui-même appartenir à un multivers, comme une poupée russe enchâssée dans d'autres réalités. Du programme Apollo 1 en 1967 à celui d'Artemis aujourd'hui, l'homme poursuit sa quête dans l'espace sans vie et cependant les profondeurs marines demeurent largement inconnues et regorgent de vie. Entre la sagesse du petit prince et l'espérance portée par Star Trek, l'humanité semble hésiter entre humilité et démesure. En conclusion, l'hypothèse de la poupée russe cosmique nous invite peut-être à une leçon de modestie. Plus l'univers s'agrandit, plus notre place paraît petite et réduite. Et pourtant, plus notre responsabilité devient évidente. Le danger n'est pas de rêver trop grand. Le danger peut être de croire que la puissance technique nous dispense de la sagesse. Nous pouvons retourner sur la Lune, atteindre Mars et peut-être découvrir d'autres univers. Mais aucune conquête ne remplacera l'exigence de lucidité. L'homme peut devenir le petit prince de l'univers à condition de ne jamais oublier qu'il demeure le gardien d'une seule chose, d'une seule rose, la Terre. Cette petite rose si précieuse. Si nous confondons exploration et domination, notre aventure cosmique risque de n'être qu'une extension de nos anciennes fautes. Si au contraire nous acceptons notre petitesse, alors la théorie des poupées russes cessera d'être une menace pour notre orgueil et deviendra une invitation à l'émerveillement. Car la véritable grandeur n'est pas d'être au centre de l'univers, mais d'être la plus petite des poupées russes et être capable de contempler l'infini de l'univers sans perdre le sens de l'infiniment petit de l'homme. Bonne semaine à toutes et tous.
0: C'était la tribune d'Éric Garner de Béville à retrouver sur RMJ le vendredi à 19h et le samedi à 16h30. 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
1: Bonjour à tous, à la une de l'actualité, les Bleus joyeux ce matin après leur victoire contre le Sénégal pour commencer leur mondial hier soir. Succès 3-1 avec un doublé de Kylian Mbappé et un but de Bradley Barcola. L'équipe de France est deuxième de son groupe derrière la Norvège, vainqueur de l'Irak 4-1. Et cette nuit, l'Argentine a battu l'Algérie 3-0 avec un triplé de Lionel Messi. Une vague de chaleur s'installe sur le pays. Météo France prévoit une hausse des températures à partir d'aujourd'hui, 30 à 35 degrés sur une grande partie du pays et jusqu'à 37 degrés localement dans le sud-ouest, le centre-ouest et le centre-est. Le pic est attendu entre vendredi et dimanche avec des pointes pouvant atteindre 40 degrés sur le centre-val de Loire, le Poitou-Charentes, l'Île-de-France et la vallée du Rhône. Une enseignante d'une école d'Avignon accusée d'avoir attaché un élève de CE2 à sa chaise avec une corde à sauter. Les faits se seraient produits le mois dernier. La mère de l'enfant a déposé plainte pour violence, humiliation et propos racistes présumés. L'enseignante n'a pas repris son poste depuis. Une enquête est en cours. En tennis, plusieurs Français engagés sur le gazon aujourd'hui. En huitième de finale en Allemagne à Halle, nous avons Terence Atman. Et au tournoi du Queens, en huitième de finale également, place à Adrian Manarino.
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1: Bonjour à tous, l'horoscope de ce mercredi, on débute avec les béliers. Votre famille apprécie les petits gestes que vous avez à son égard. Continuez comme ça. Les taureaux, vous avez de la chance ces derniers temps, les victoires s'enchaînent. Gémeaux, vous en faites beaucoup pour vos proches. Quand on aime, on ne compte pas. Cancer, vous choisissez les projets qui valent le coup, une clairvoyance qui n'est pas donnée à tout le monde. Lion, vous avez besoin de prendre du temps pour souffler et pour faire quelques mises au point. Vierge, votre travail mène à des résultats concluants, continuez sur cette voie. Les balances, vous n'avez pas une seconde à vous, il faut dire que vous êtes devenu indispensable. Les scorpions, en ce mercredi, vous savez prendre du recul quand il le faut. Les conflits ne font pas partie de votre quotidien. Sagittaire, on vous réclame, on vous acclame. Les Sagittaires, vous êtes incontestablement la star de ce mercredi. Capricorne, parfois il faut accepter d'avoir tort. Les Capricornes, c'est le moment de faire votre mea culpa. Les Verseaux, petit à petit, l'oiseau fait son nid et vous l'avez bien compris, votre passion sera bientôt récompensée. Les Poissons, pour terminer, prenez votre temps. Les Poissons, la vie n'est pas une course. Avec tout ça, très belle journée, un très bon mercredi.

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2: Ce vendredi, à Peyrade-Bellac, l'association Vélo Nature fait sa randomlette. Un circuit de 9 km ponctué d'un repas tout le long du parcours. Départ du foyer club à 18h30, participation 16 euros, inscription au 06 77 51 68 47. Vendredi toujours, à Bussière-Poitevine, le club de loisirs présente son spectacle de danse de fin d'année. Les femmes en lumière, c'est à voir à 20h30 à la salle des fêtes. L'entrée est gratuite. À Bessines-sur-Gartempe, ce vendredi 19 juin, retrouvez les amis de la Saint-Jean pour une soirée festive à partir de 19h. Rendez-vous sur le plan d'eau de Sagna. Sur place, repas, animation musicale, soirée dansante et jeux. Le tarif 25 euros par personne, 12 euros pour les enfants. Réservé au 06 75 70 84 87. À Magnac-Laval, le comité des fêtes organise la fête de la musique ce samedi. Rendez-vous à 18h au stade pour plusieurs concerts, feu de la Saint-Jean en soirée, sur place buvette et restauration. À Saint-Sulpice-les-Feuilles, ce samedi, Festiboismandé fête ses 10 ans. Dès 9h, retrouvez plusieurs animations au terrain Aubrin-Bossard, exposition de voitures, tracteurs, karaoké et jeux pour les enfants. À 12h30, repas cochon à la broche et en soirée repas grillade suivi d'un feu de la Saint-Jean. Réservé au 06 31 90 40 91. Fête de la musique à Drou ce samedi. L'association Cheminons à la découverte de Drou propose musique et bonne ambiance à partir de 19h. Une plancha est à votre disposition. Apportez vos grillades et pique-niques. Le rendez-vous se fait devant la salle Barbara. Ce samedi 20 juin, c'est la fête de l'été à Nouic. On se retrouve dès 15h pour des jeux, l'élection parodique de Miss et Mister local, un repas food truck et une soirée dansante. L'entrée est libre. Le comité des fêtes de Saint-Hilaire-la-Treille fait sa soirée grillade et musique ce samedi. On se retrouve à 19h au stade de foot. Plus d'infos au 06 60 53 59 16. L'association des festivités du pays de Saint-Amand-Magnazé propose une journée festive ce samedi. Dès le matin, brocante et concours de pêche. À 13h, concours de pétanque et jeux gonflables pour les enfants. Enfin, en soirée, un repas cochon grillé, soirée dansante et feu d'artifice. Réservé au 06 24 40 02 25. Réservé pour le repas de l'association sportive de Thia ce dimanche 21 juin. L'association fête ses 10 ans et organise un rassemblement des anciens joueurs à 11h30 au stade. Repas complet à 22 euros, inscription au 05 55 68 43 29. Ce dimanche à Bellac, c'est la fête de la musique. Retrouvez une scène ouverte à 17h, place du Palais, des concerts à 19h, sur place, restauration possible. On joue au loto ce dimanche à Tolé. Le club de l'avenir de Brigueuil-le-Chantre vous attend à 13h15 pour l'ouverture des portes. Plusieurs lots et des bons d'achat sont en jeu. Début des parties à 14h30. Réservation possible au 06 87 46 03 66. Au Dora, la Maison du Patrimoine propose des visites commentées durant l'été. Visite de la collégiale et des vieux quartiers tous les mercredis à 14h30. Le tarif 6 euros, gratuit pour les moins de 12 ans. Renseignements au 05 44 25 46 77. Réservé dès cette semaine pour la journée randonnée pédestre et barbecue à Tersanne. L'association Sport et Loisirs vous attend à 8h45 pour un départ à la mairie. Deux circuits de 5 ou 9 km suivi d'un repas barbecue à 16 euros pour les adultes, demi-tarif pour les enfants. Inscription au 05 55 60 72 46.
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6: Bonjour à tous. Mercredi 17 juin 2026. Les enfants réunionnais de la Creuse seront indemnisés. Le Sénat a voté hier en faveur de la loi d'indemnisation portée par la députée réunionnaise Karine Lebon et déjà validée par l'Assemblée nationale. Elle prévoit des réparations financières et mémorielles pour les plus de 2000 enfants arrachés à Lille entre 1962 et 1984. Un combat long de plusieurs décennies mais qui paye enfin pour Marie-Germaine Périgogne, présidente de la Fédération des enfants déracinés des Drômes. Elle est au micro RMJ d'Henri Feuillade.
7: Ce passage au Sénat est exceptionnel pour nous, c'est un moment historique. L'État français va reconnaître ses fautes. Et pour nous, la réparation est importante, que ce soit les réparations mémorielles et la réparation financière.
6: Une fierté d'autant plus grande que beaucoup d'entre eux étaient présents hier au Sénat.
7: C'est une grande fierté de rentrer au Sénat, c'est une grande fierté que nous soyons tous ici. Parce qu'il faut savoir qu'il y en a qui viennent de l'île de la Réunion, une d'Allemagne et d'autres de toute l'Hexagone. Une fierté pour nous d'être là, d'entendre les discours des sénateurs et des sénatrices, d'être là tout simplement ensemble pour une victoire.
6: Cette loi prévoit aussi la création d'une commission de reconnaissance, la mise en place d'une journée nationale d'hommage, ainsi que l'inclusion dans les programmes scolaires, les formations des professeurs et les recherches en histoire et sciences humaines. Les fortes chaleurs font encore des leurres. 14 trains sont supprimés par la SNCF demain et vendredi sur l'axe Paris-Limoges. Cela concerne précisément 7 liaisons par jour. La cause, les modèles les plus anciens ne peuvent pas fournir une climatisation en bon état de fonctionnement au-delà de 33 degrés extérieurs. Certains intercités verront leur capacité doubler de 7 à 14 wagons pour pallier la demande. Toutefois, la société conseille fortement aux voyageurs de préparer leur déplacement. Le braconnage augmente dans les étangs publics corréziens. C'est en tout cas l'alerte lancée par les gardes-pêche, notamment des étangs de Saillac au nord de Tulle. Des personnes qui ne payent pas leur carte de pêche s'installeraient illégalement la nuit pour pêcher et revendre des poissons. La carpe serait particulièrement concernée. Les reventes, elles, se feraient en partie avec des points d'eau privés. La Confédération paysanne appelle les agriculteurs à la solidarité face au manque de foin. Dans un communiqué, les trois antennes du syndicat en Limousin parlent de 15 à 20% en moins de récolte en moyenne. En cause, la précocité de la saison de fenaison du fait des fortes chaleurs et de l'absence de pluie cette année. Une situation qui va aussi obliger certaines exploitations à donner du fourrage bien plus tôt que d'habitude à leurs troupeaux. Le syndicat souhaite donc organiser des ventes de foin afin de compléter les réserves de ceux touchés par le manque. Les agriculteurs qui souhaitent en vendre ou en acheter peuvent les contacter. La Souterraine proposera bientôt un tout nouveau service de santé. Une nouvelle unité de sénologie devrait ouvrir en septembre 2027. Par sénologie, comprenez une spécialité qui permet de prévenir, dépister et soigner les pathologies du sein. Le but, faciliter le dépistage du cancer du sein et renforcer l'offre de soins en milieu rural. Brive, Noailhac et Varès sont reconnus en état de catastrophe naturelle. Si vous êtes concerné par l'arrêté publié par la préfecture en début de semaine, vous disposez d'un mois pour déclarer vos dommages et pouvoir prétendre à une indemnisation. Le Limoges CSP égrène les noms de ses basketteurs pour la saison prochaine. Parmi les joueurs annoncés, Gavin Ware reste au sein de l'équipe après un accord avec le club. Il sera aux côtés d'autres basketteurs déjà connus du parquet limougeot comme Nicolas Lang et Hugo Invernizi. Des petits nouveaux s'ajoutent bien sûr à l'affiche. Jean-Fabrice Dossou est le premier à être annoncé. Le pivot s'est engagé pour 2 saisons. Enfin, j'espère que vos appareils photos sont prêts. Vous pourrez bientôt apercevoir les 8 louveteaux du parc animalier des Monts de Guéret. Les petits pensionnaires sont nés fin avril et ils seront bientôt assez grands pour s'aventurer en dehors des tanières. En attendant, vous pouvez toujours en profiter grâce aux vidéos sur les réseaux sociaux du parc. C'est la fin de cette édition. Merci de l'avoir suivi.

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1: Bonjour à tous, nous sommes le 17 juin, c'est l'occasion de souhaiter une bonne fête au RV en cette journée mondiale de la lutte contre la désertification et la sécheresse. Très ouverts sur le monde, les RV n'ont qu'un but dans la vie, être les premiers, émotifs, travailleurs acharnés, bavards, consciencieux, voire maniaques, ambitieux, ils possèdent les atouts de la réussite. Ainsi les faits marquants, 1885, à bord d'un bateau nommé Isère, la statue de la liberté arrive à New York. 1967, la Chine fait exploser une bombe H, elle devient un des 5 pays dotés de la bombe. 1985, Patrick Baudry, astronome français, décolle à bord de la navette spatiale américaine Discovery, 18e mission de la NASA. 1999, mise en examen pour assassinat de l'infirmière Christine Malef, qui a pratiqué l'euthanasie sur plusieurs personnes. 2007, en cyclisme, Christophe Moreau remporte le 59e critérium du Dauphiné libéré. Ainsi les naissances célèbres du côté du monde sportif, Venus Williams, joueuse de tennis, Pierre Berbizier, joueur de rugby, et le Belge Eddy Merckx, coureur cycliste. Bon anniversaire également aux chanteuses Wanda Ribeiro de Vasconcelos, qui n'est autre que Lio, et la Canadienne Fabienne Thibault. Sans oublier le dicton du jour, soleil à la Saint-Hervé fait présager d'un bel été. Profitez bien de ce 17 juin, à demain.

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1: Bonjour à tous, à la une de l'actualité, les Bleus joyeux ce matin après leur victoire contre le Sénégal pour commencer leur mondial hier soir, succès 3-1 avec un doublé de Kylian Mbappé et un but de Bradley Barcola. L'équipe de France est deuxième de son groupe derrière la Norvège, vainqueur de l'Irak 4-1 et cette nuit l'Argentine a battu l'Algérie 3-0 avec un triplé de Lionel Messi. Une vague de chaleur s'installe sur le pays. Météo France prévoit une hausse des températures à partir d'aujourd'hui, 30 à 35 degrés sur une grande partie du pays et jusqu'à 37 degrés localement dans le sud-ouest, le centre-ouest et le centre-est. Le pic est attendu entre vendredi et dimanche avec des pointes pouvant atteindre 40 degrés sur le centre-val de Loire, le Poitou-Charentes, l'Île-de-France et la vallée du Rhône. Une enseignante d'une école d'Avignon accusée d'avoir attaché un élève de CE2 à sa chaise avec une corde à sauter. Les faits se seraient produits le mois dernier. La mère de l'enfant a déposé plainte pour violence, humiliation et propos racistes présumés. L'enseignante n'a pas repris son poste depuis. Une enquête est en cours. En tennis, plusieurs Français engagés sur le gazon aujourd'hui. En huitième de finale en Allemagne à Halle, nous avons Terence Hattmann. Et au tournoi du Queens, en huitième de finale également, place à Adrian Manarino.
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2: Bonjour tout le monde pour un nouveau numéro du magazine du tiers-lieu. Je suis Nicolas et aujourd'hui je suis avec Soumia. Et aujourd'hui nous sommes là pour vous parler d'un rendez-vous convivial qui arrive très bientôt au tiers-lieu de Maniac Laval.
3: Bonjour Nicolas, bonjour chères auditrices et chers auditeurs. Nous vous donnons rendez-vous le vendredi 19 juin à partir de 18h pour une grande soirée jeu intergénérationnelle.
2: L'idée est simple, se retrouver, partager un bon moment et faire se rencontrer les générations autour de jeux pour tous les goûts.
3: Que vous soyez amateur de jeux société, de jeux d'ambiance ou simplement curieux de découvrir de nouvelles personnes, cette soirée est faite pour vous.
2: Et quand on dit intergénérationnel, c'est vraiment pour tout le monde. Enfants, parents, grands-parents, amis, voisins, chacun est vraiment le bienvenu.
3: Exactement. Le but est de créer du lien dans une ambiance détendue, chaleureuse et accessible à tous.
2: Et pour prolonger ce moment de convivialité, nous allons vous proposer également une auberge espagnole.
3: Chacun peut apporter un plat, une salade, un dessert ou une boisson à partager. C'est toujours l'occasion de découvrir de nouvelles recettes et surtout, surtout, de belles rencontres.
2: Alors, si vous avez envie de sortir, de jouer, échanger et passer une belle soirée, n'hésitez pas à pousser la porte du tiers-lieu.
3: Nous vous attendons nombreux le vendredi 19 juin à partir de 18h au tiers-lieu de Maniac Laval.
2: Et les jeux sont fournis, la bonne humeur aussi.
3: Et pour le reste, apportez simplement votre sourire, c'est le plus important. Et pourquoi pas votre spécialité culinaire, miam miam. Ouais. Et puisque nous parlons de moments de convivialité, nous souhaitions également vous présenter une autre activité qui nous tient particulièrement à cœur au tiers-lieu, c'est le café racontage.
2: Oui, Soumia, c'est un rendez-vous qui permet aux habitants de se retrouver pour partager leurs souvenirs de Maniac et les communes autour.
3: Le principe est simple, chacun peut venir raconter une anecdote, évoquer un souvenir ou simplement écouter les histoires des autres autour d'un café qu'on vous propose, bien sûr.
2: Et au fil de ces rencontres, nous abordons parfois des thèmes précis. Nous avons par exemple parlé des anciens commerces, des écoles, des fêtes de village, métiers d'autrefois ou encore de la vie quotidienne dans notre territoire.
3: Ce sont souvent des moments très riches car une histoire en fait naître une autre. Les souvenirs se croisent et permettent de faire revivre tout un pan de notre mémoire locale.
2: Et ce qui est formidable, c'est que tout le monde peut participer. Les personnes qui ont toujours vécu ici apportent leurs souvenirs, mais les nouveaux habitants sont également les bienvenus pour découvrir l'histoire.
3: C'est aussi une belle occasion de créer des liens entre les générations. On apprend beaucoup en écoutant les récits des autres.
2: Et il n'est pas nécessaire d'être un grand conteur. On peut venir simplement pour écouter ou partager un souvenir ou échanger autour d'une photo, un lieu qui nous est cher.
3: Comme pour nos autres activités, l'objectif est avant tout de favoriser les rencontres et faire vivre notre territoire à travers celles et ceux qui l'habitent.
2: Alors, le prochain café racontage aura lieu le samedi 20 juin de 14h30 à 16h30. Au plaisir de vous y voir nombreux. Et avant de nous quitter, n'est-ce pas, Soumya, nous souhaitions également rappeler qu'une exposition est actuellement visible à Maniakaé.
3: Jusqu'au 24 juin, vous pouvez découvrir les œuvres de l'association MSM, un club de peintres amateurs qui réunit des artistes passionnés et talentueuses.
2: Cette exposition présente une grande diversité de styles, de techniques et de sensibilités. Chacun pourra y trouver des œuvres qui l'interpellent ou qui l'émeuvent.
3: C'est aussi une belle occasion de mettre en lumière les talents de notre territoire et dynamisme de la vie associative locale.
2: L'exposition est ouverte du mardi au samedi de 10h à 13h et de 14h à 17h30 à Maniakaé.
3: Alors n'hésitez pas à pousser la porte, que vous soyez amateur d'art, curieux ou simplement à la recherche d'une belle découverte.
2: Et bien sûr, nous vous attendons également pour les autres animations dont on a parlé. Vous pouvez trouver toutes les informations sur Panneau Pocket, Facebook et Instagram, ou vous pouvez nous contacter par téléphone au 07 70 00 64 79.
3: Merci de nous avoir écoutés et merci à toutes celles et ceux qui font vivre notre territoire au quotidien.
2: À bientôt et au revoir.
3: Très bon mois de juin à toutes et à tous et à très bientôt au tiers-lieu de Maniak Laval.
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5: Bonjour à tous, l'horoscope de ce mercredi, on débute avec les béliers. Votre famille apprécie les petits gestes que vous avez à son égard, continuez comme ça. Les taureaux, vous avez de la chance ces derniers temps, les victoires s'enchaînent. Gémeaux, vous en faites beaucoup pour vos proches, quand on aime, on ne compte pas. Cancer, vous choisissez les projets qui valent le coup, une clairvoyance qui n'est pas donnée à tout le monde. Lion, vous avez besoin de prendre du temps pour souffler et pour faire quelques mises au point. Vierge, votre travail mène à des résultats concluants, continuez sur cette voie. Les balances, vous n'avez pas une seconde à vous, il faut dire que vous êtes devenu indispensable. Les scorpions, en ce mercredi, vous savez prendre du recul quand il le faut, les conflits ne font pas partie de votre quotidien. Sagittaire, on vous réclame, on vous acclame. Les Sagittaires, vous êtes incontestablement la star de ce mercredi. Capricorne, parfois il faut accepter d'avoir tort. Les Capricornes, c'est le moment de faire votre mea culpa. Les Verseaux, petit à petit, l'oiseau fait son nid. Et vous l'avez bien compris, votre passion sera bientôt récompensée. Les Poissons, pour terminer, prenez votre temps. Les Poissons, la vie n'est pas une course. Avec tout ça, très belle journée, un très bon mercredi.

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2: Ce vendredi, à Peyrade-Bellac, l'association Vélo Nature fait sa randomlette. Un circuit de 9 km ponctué d'un repas tout le long du parcours. Départ du foyer club à 18h30, participation 16€, inscription au 06 77 51 68 47. Vendredi toujours, à Bussière-Poitevine, le club de loisirs présente son spectacle de danse de fin d'année. Les femmes en lumière, c'est à voir à 20h30 à la salle des fêtes. L'entrée est gratuite. À Bessines-sur-Gartempe, ce vendredi 19 juin, retrouvez les amis de la Saint-Jean pour une soirée festive à partir de 19h. Rendez-vous sur le plan d'eau de Sagna. Sur place, repas, animation musicale, soirée dansante et jeux. Le tarif 25€ par personne, 12€ pour les enfants. Réservé au 06 75 70 84 87. À Magnac-Laval, le comité des fêtes organise la fête de la musique ce samedi. Rendez-vous à 18h au stade pour plusieurs concerts, feu de la Saint-Jean en soirée, sur place buvette et restauration. À Saint-Sulpice-les-Feuilles, ce samedi, Festibois Mandé fête ses 10 ans. Dès 9h, retrouvez plusieurs animations au terrain Aubrin-Bossard, exposition de voitures, tracteurs, karaoké et jeux pour les enfants. À 12h30, repas cochon à la broche et en soirée, repas grillade suivi d'un feu de la Saint-Jean. Réservé au 06 31 90 40 91. Fête de la musique à Droux ce samedi. L'association Cheminons à la découverte de Droux propose musique et bonne ambiance à partir de 19h. Une plancha est à votre disposition. Apportez vos grillades et pique-niques. Le rendez-vous se fait devant la salle Barbara. Ce samedi 20 juin, c'est la fête de l'été à Nouic. On se retrouve dès 15h pour des jeux, l'élection parodique de Miss et Mister local, un repas food truck et une soirée dansante. L'entrée est libre. Le comité des fêtes de Saint-Hilaire-la-Treille fait sa soirée grillade et musique ce samedi. On se retrouve à 19h au stade de foot. Plus d'infos au 06 60 53 59 16. L'association des festivités du pays de Saint-Amand-Magnazé propose une journée festive ce samedi. Dès le matin, brocante et concours de pêche. À 13h, concours de pétanque et jeux gonflables pour les enfants. Enfin, en soirée, un repas cochon grillé, soirée dansante et feu d'artifice. Réservé au 06 24 40 02 25. Réservé pour le repas de l'association sportive de Thia ce dimanche 21 juin. L'association fête ses 10 ans et organise un rassemblement des anciens joueurs à 11h30 au stade. Repas complet à 22€, inscription au 05 55 68 43 29. Ce dimanche à Bellac, c'est la fête de la musique. Retrouvez une scène ouverte à 17h, place du Palais, des concerts à 19h, sur place, restauration possible. On joue au loto ce dimanche à Tolé. Le club de l'avenir de Brieuil-le-Chantre vous attend à 13h15 pour l'ouverture des portes. Plusieurs lots et des bons d'achat sont en jeu. Début des parties à 14h30. Réservation possible au 06 87 46 03 66. Au Dora, la Maison du Patrimoine propose des visites commentées durant l'été. Visite de la collégiale et des vieux quartiers tous les mercredis à 14h30. Le tarif 6€, gratuit pour les moins de 12 ans. Renseignements au 05 44 25 46 77. Réservé dès cette semaine pour la journée randonnée pédestre et barbecue à Tersanne. L'association Sport et Loisirs vous attend à 8h45 pour un départ à la mairie. Deux circuits de 5 ou 9 km suivi d'un repas barbecue à 16€ pour les adultes, demi-tarif pour les enfants. Inscription au 05 55 60 72 46.
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5: Bonjour à tous, nous sommes le 17 juin, c'est l'occasion de souhaiter une bonne fête au Hervé en cette journée mondiale de la lutte contre la désertification et la sécheresse. Très ouvert sur le monde, les Hervé n'ont qu'un but dans la vie, être les premiers, émotifs, travailleurs acharnés, bavards, consciencieux, voire maniaques, ambitieux, ils possèdent les atouts de la réussite. Voici les faits marquants, 1885, à bord d'un bateau nommé Isère, la statue de la liberté arrive à New York. 1967, la Chine fait exploser une bombe H, elle devient un des 5 pays dotés de la bombe. 1985, Patrick Baudry, astronome français, décolle à bord de la navette spatiale américaine Discovery, 18e mission de la NASA. 1999, mise en examen pour assassinat de l'infirmière Christine Malef, qui a pratiqué l'euthanasie sur plusieurs personnes. 2007, en cyclisme, Christophe Moreau remporte le 59e Critérium du Dauphiné libéré. Voici les naissances célèbres du côté du monde sportif. Vénus Williams, joueuse de tennis, Pierre Berbizier, joueur de rugby, et le Belge Eddy Merckx, coureur cycliste. Bon anniversaire également aux chanteuses Wanda Ribeiro de Vasconcelos, qui n'est autre que Lio, et la Canadienne Fabienne Thibault. Sans oublier le dicton du jour, soleil à la Saint-Hervé fait présager d'un bel été. Profitez bien de ce 17 juin, à demain.

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1: Bonjour à tous. La presse traverse une période difficile. Pourtant, elle reste le pilier de la vie démocratique. Entre difficultés économiques, suppression de postes et évolution technologique, les professionnels s'inquiètent pour l'avenir de l'information. Cécile Descubes, présidente du club de la presse du Limousin.
2: La presse locale est en danger, la presse est en danger en général. La presse licencie, baisse la voilure à tous les niveaux, que ce soit radio, presse écrite, télévision, web, etc. On voit de plus en plus de journalistes en grande difficulté. Je pense par exemple aux pigistes. Il y en a certains qui n'ont plus de travail, d'autres qui ont beaucoup moins de travail. Pour le groupe Centre France, il y a plus de 150 emplois qui sont sur la sellette. Pour ce qui concerne le volet auviennois, le populaire du centre, eh bien, il y a 13 emplois qui vont disparaître. Ça fait plus d'un quart des effectifs.
1: Les journalistes pigistes sont les plus exposés à cette fragilisation. Payés à la commande et sans revenus garantis, ils sont souvent les premiers touchés lorsque les médias doivent réduire leurs dépenses. Une journaliste pigiste témoigne anonymement.
3: Un pigiste a rarement signé un contrat de travail, mais dès lors qu'on travaille trois fois dans l'année pour le même média, on est considéré comme journaliste à part entière, avec les mêmes droits que journaliste qui travaille 100% pour une rédaction. J'en suis à mon cinquième licenciement économique. Ça s'est accéléré depuis 2024. En 2024, deux licenciements économiques. Et donc là, actuellement, deux PSE en cours. Il a fallu négocier et même faire deux jours de grève, ce qui est, moi, dans ma carrière, c'est la première fois en tant que pigiste que j'ai fait grève, puisqu'un pigiste qui ne travaille pas n'est pas payé. Ils ont fait une sorte de classification en disant que les pigistes réguliers au-dessus d'un revenu de 10 000 euros brut par an auraient droit de bénéficier de ce PSE et que tous les pigistes qui étaient en dessous n'auraient pas droit à être licenciés, donc n'avaient pas droit à l'indemnité de licenciement, n'avaient pas droit à s'inscrire à France Travail et n'avaient pas droit à des indemnités chômage.
1: Ces difficultés soulèvent la question de l'accès à une information fiable. Une étude menée par Le Monde et l'AFP en 2025 affirme que plus de 50% des moins de 25 ans en France s'informent via les réseaux sociaux et outils d'IA. Cécile Descubes.
2: Si la presse disparaît, les gens auront toujours besoin de s'informer, mais ils iront par exemple sur les réseaux sociaux. Or, qu'est-ce que c'est qu'une information ? L'information, c'est recoupé, c'est vérifié et c'est fait par des journalistes. Et sur les réseaux sociaux, comme vous le savez, on trouve à peu près tout et n'importe quoi. On trouve de l'information, mais on trouve de la désinformation. Donc c'est ça qu'il faut avoir en tête, c'est que l'information, c'est dans la presse qui emploie des journalistes.
1: Face à ces évolutions, protéger l'information ne dépend pas uniquement des journalistes, mais devient une responsabilité collective.
2: On fait appel d'abord aux citoyens. Achetez les journaux, lisez et abonnez-vous, même sur Internet. L'information n'est jamais gratuite. Évidemment que ce n'est pas qu'aux citoyens qu'on s'adresse, c'est aussi à tous nos décideurs nationaux. C'est que la presse est en réel danger. Il faut faire des lois qui protègent la presse et qui lui permettent d'avoir un modèle économique qui soit viable et qui permette de continuer pour les citoyens à lire des choses qui sont fiables.
1: Les professionnels du secteur alertent. La crise que traverse la presse touche le débat public et la démocratie.
2: La presse locale, mais pas seulement, elle est indispensable à la société et à la démocratie. Il y a une étude de la Fondation Jean Jaurès qui disait que, en fait, plus la presse est présente, plus les gens sont impliqués au niveau citoyenneté, au niveau de la de participation à la démocratie locale et nationale. Et plus la presse est absente, plus les gens ne se sentent plus concernés, ne votent plus ou votent pour les extrêmes.
1: Demain à Paris, une manifestation est prévue pour défendre les métiers de l'information. Un appel du 18 juin pour sauver l'information. À Limoges, le club de la presse organise un pique-nique ouvert à tous le 19 juin au parc Victor Thuya à partir de midi en soutien à la presse locale et pour permettre des temps d'échange avec des professionnels. Pour le Graal, Élie Rousseau, Émergence.
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1: Bonjour à tous, à la une de l'actualité, les Bleus joyeux ce matin après leur victoire contre le Sénégal pour commencer leur mondial hier soir. Succès 3-1 avec un doublé de Kylian Mbappé et un but de Bradley Barcola. L'équipe de France est deuxième de son groupe derrière la Norvège, vainqueur de l'Irak 4-1. Et cette nuit, l'Argentine a battu l'Algérie 3-0 avec un triplé de Lionel Messi. Une vague de chaleur s'installe sur le pays. Météo France prévoit une hausse des températures à partir d'aujourd'hui, 30 à 35 degrés sur une grande partie du pays et jusqu'à 37 degrés localement dans le sud-ouest, le centre-ouest et le centre-est. Le pic est attendu entre vendredi et dimanche avec des pointes pouvant atteindre 40 degrés sur le centre-val de Loire, le Poitou-Charente, l'Île-de-France et la vallée du Rhône. Une enseignante d'une école d'Avignon accusée d'avoir attaché un élève de CE2 à sa chaise avec une corde à sauter. Les faits se seraient produits le mois dernier. La mère de l'enfant a déposé plainte pour violence, humiliation et propos racistes présumés. L'enseignante n'a pas repris son poste depuis. Une enquête est en cours. En tennis, plusieurs Français engagés sur le gazon aujourd'hui. En huitième de finale en Allemagne à Halle, nous avons Terence Atman. Et au tournoi du Queens, en huitième de finale également, place à Adrian Manarino.
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2: Bonjour à tous, l'horoscope de ce mercredi, on débute avec les béliers. Votre famille apprécie les petits gestes que vous avez à son égard. Continuez comme ça. Les taureaux, vous avez de la chance ces derniers temps, les victoires s'enchaînent. Gémeaux, vous en faites beaucoup pour vos proches. Quand on aime, on ne compte pas. Cancer, vous choisissez les projets qui valent le coup, une clairvoyance qui n'est pas donnée à tout le monde. Lion, vous avez besoin de prendre du temps pour souffler et pour faire quelques mises au point. Vierge, votre travail mène à des résultats concluants, continuez sur cette voie. Les balances, vous n'avez pas une seconde à vous, il faut dire que vous êtes devenu indispensable. Les scorpions, en ce mercredi, vous savez prendre du recul quand il le faut. Les conflits ne font pas partie de votre quotidien. Sagittaire, on vous réclame, on vous acclame. Les Sagittaires, vous êtes incontestablement la star de ce mercredi. Capricorne, parfois il faut accepter d'avoir tort, les Capricornes. C'est le moment de faire votre mea culpa. Les Verseaux, petit à petit, l'oiseau fait son nid et vous l'avez bien compris, votre passion sera bientôt récompensée. Les Poissons, pour terminer, prenez votre temps, les Poissons, la vie n'est pas une course. Avec tout ça, très belle journée, un très bon mercredi.

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2: Ce vendredi, à Peyrade-Bellac, l'association Vélo Nature fait sa randomlette. Un circuit de 9 km ponctué d'un repas tout le long du parcours. Départ du foyer club à 18h30, participation 16 euros, inscription au 06 77 51 68 47. Vendredi toujours, à Bussière-Poitevine, le club de loisirs présente son spectacle de danse de fin d'année. Les femmes en lumière, c'est à voir à 20h30 à la salle des fêtes. L'entrée est gratuite. À Bessines-sur-Gartempe, ce vendredi 19 juin, retrouvez les amis de la Saint-Jean pour une soirée festive à partir de 19h. Rendez-vous sur le plan d'eau de Sagna. Sur place, repas, animation musicale, soirée dansante et jeux. Le tarif 25 euros par personne, 12 euros pour les enfants. Réservé au 06 75 70 84 87. À Magnac-Laval, le comité des fêtes organise la fête de la musique ce samedi. Rendez-vous à 18h au stade pour plusieurs concerts, feu de la Saint-Jean en soirée, sur place buvette et restauration. À Saint-Sulpice-les-Feuilles, ce samedi, Festibois Mandé fête ses 10 ans. Dès 9h, retrouvez plusieurs animations au terrain Aubrin-Bossard, exposition de voitures, tracteurs, karaoké et jeux pour les enfants. À 12h30, repas cochon à la broche et en soirée, repas grillade suivi d'un feu de la Saint-Jean, réservé au 06 31 90 40 91. Fête de la musique à Droux ce samedi. L'association Cheminons à la découverte de Droux propose musique et bonne ambiance à partir de 19h. Une plancha est à votre disposition. Apportez vos grillades et pique-niques. Le rendez-vous se fait devant la salle Barbara. Ce samedi 20 juin, c'est la fête de l'été à Nouic. On se retrouve dès 15h pour des jeux, l'élection parodique de Miss et Mister local, un repas food truck et une soirée dansante. L'entrée est libre. Le comité des fêtes de Saint-Hilaire-la-Treille fait sa soirée grillade et musique ce samedi. On se retrouve à 19h au stade de foot. Plus d'infos au 06 60 53 59 16. L'association des festivités du pays de Saint-Amand-Magnazé propose une journée festive ce samedi. Dès le matin, brocante et concours de pêche. À 13h, concours de pétanque et jeux gonflables pour les enfants. Enfin, en soirée, un repas cochon grillé, soirée dansante et feu d'artifice. Réservé au 06 24 40 02 25. Réservé pour le repas de l'association sportive de Thia ce dimanche 21 juin. L'association fête ses 10 ans et organise un rassemblement des anciens joueurs à 11h30 au stade. Repas complet à 22 euros. Inscription au 05 55 68 43 29. Ce dimanche à Bellac, c'est la fête de la musique. Retrouvez une scène ouverte à 17h, place du Palais. Des concerts à 19h, sur place, restauration possible. On joue au loto ce dimanche à Tolé. Le club de l'avenir de Brieuil-le-Chantre vous attend à 13h15 pour l'ouverture des portes. Plusieurs lots et des bons d'achat sont en jeu. Début des parties à 14h30. Réservation possible au 06 87 46 03 66. Au Dora, la Maison du Patrimoine propose des visites commentées durant l'été. Visite de la collégiale et des vieux quartiers tous les mercredis à 14h30. Le tarif 6 euros, gratuit pour les moins de 12 ans. Renseignements au 05 44 25 46 77. Réservé dès cette semaine pour la journée randonnée pédestre et barbecue à Tersanne. L'association Sport et Loisirs vous attend à 8h45 pour un départ à la mairie. Deux circuits de 5 ou 9 km suivi d'un repas barbecue à 16 euros pour les adultes, demi-tarif pour les enfants. Inscription au 05 55 60 72 46.
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6: Bonjour à tous, les programmes télé, la télévision pour ce soir mercredi. On débute avec la chaîne TF1 qui nous propose ce soir la série Good American Family. Sur la chaîne France 2, le téléfilm Danse ta vie. Sur France 3, le magazine des racines et des ailes, passion patrimoine, terroir d'excellence dans les Alpes provençales. Sur la chaîne France 4, le concert de Johnny Hallyday à la Tour Eiffel, diffusé dès 21h. Sur la chaîne M6 ce soir du football avec la Coupe du Monde de football évidemment. L'Angleterre ce soir face à la Croatie sur la chaîne Arte. Rendez-vous avec le film Ma femme s'appelle Reviens, diffusé dès 20h55. Et enfin sur TMC, place au film Chasse gardée, diffusé dès 21h25. Avec tout ça, bonne soirée télé.
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0: Bonjour à tous, nous sommes le 17 juin, c'est l'occasion de souhaiter une bonne fête au Hervé en cette journée mondiale de la lutte contre la désertification et la sécheresse. Très ouverts sur le monde, les Hervé n'ont qu'un but dans la vie, être les premiers, émotifs, travailleurs acharnés, bavards, consciencieux, voire maniaques, ambitieux, ils possèdent les atouts de la réussite. Ainsi les faits marquants, 1885, à bord d'un bateau nommé Isère, la statue de la liberté arrive à New York. 1967, la Chine fait exploser une bombe H, elle devient un des 5 pays dotés de la bombe. 1985, Patrick Baudry, astronome français, décolle à bord de la navette spatiale américaine Discovery, 18e mission de la NASA. 1999, mise en examen pour assassinat de l'infirmière Christine Malef, qui a pratiqué l'euthanasie sur plusieurs personnes. 2007, en cyclisme, Christophe Moreau remporte le 59e Critérium du Dauphiné libéré. Voici les naissances célèbres du côté du monde sportif. Vénus Williams, joueuse de tennis, Pierre Berbizier, joueur de rugby, et le Belge Eddy Merckx, coureur cycliste. Bon anniversaire également aux chanteuses Wanda Ribeiro de Vasconcelos, qui n'est autre que Lio, et la Canadienne Fabienne Thibault. Sans oublier le dicton du jour, soleil à la Saint-Hervé fait présager d'un bel été. Profitez bien de ce 17 juin, à demain.

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2: L'avez-vous déjà vu quelque part? Rafraîchissez-moi donc la mémoire. 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En plein cœur.

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1: Bonjour à tous. La presse traverse une période difficile. Pourtant, elle reste le pilier de la vie démocratique. Entre difficultés économiques, suppression de postes et évolution technologique, les professionnels s'inquiètent pour l'avenir de l'information. Cécile Descubes, présidente du Club de la presse du Limousin.
2: La presse locale est en danger, la presse est en danger en général. La presse licencie, baisse la voilure à tous les niveaux, que ce soit radio, presse écrite, télévision, web, etc. On voit de plus en plus de journalistes en grande difficulté. Je pense par exemple aux pigistes. Il y en a certains qui n'ont plus de travail, d'autres qui ont beaucoup moins de travail. Pour le groupe Centre France, il y a plus de 150 emplois qui sont sur la sellette. Pour ce qui concerne le volet auviennois, le populaire du centre, eh bien, il y a 13 emplois qui vont disparaître. Ça fait plus d'un quart des effectifs.
1: Les journalistes pigistes sont les plus exposés à cette fragilisation. Payés à la commande et sans revenus garantis, ils sont souvent les premiers touchés lorsque les médias doivent réduire leurs dépenses. Une journaliste pigiste témoigne anonymement.
3: Un pigiste a rarement signé un contrat de travail, mais dès lors qu'on travaille trois fois dans l'année pour le même média, on est considéré comme journaliste à part entière, avec les mêmes droits que journaliste qui travaille 100% pour une rédaction. J'en suis à mon cinquième licenciement économique. Ça s'est accéléré depuis 2024. En 2024, deux licenciements économiques. Et donc là, actuellement, deux PSE en cours. Il a fallu négocier et même faire deux jours de grève, ce qui est, moi, dans ma carrière, c'est la première fois en tant que pigiste que j'ai fait grève, puisqu'un pigiste qui ne travaille pas n'est pas payé. Ils ont fait une sorte de classification en disant que les pigistes réguliers au-dessus d'un revenu de 10 000 euros brut par an auraient droit de bénéficier de ce PSE et que tous les pigistes qui étaient en dessous n'auraient pas droit à être licenciés, donc n'avaient pas droit à l'indemnité de le licenciement, n'avaient pas droit à s'inscrire à France Travail et n'avaient pas droit à des indemnités chômage.
1: Ces difficultés soulèvent la question de l'accès à une information fiable. Une étude menée par Le Monde et l'AFP en 2025 affirme que plus de 50% des moins de 25 ans en France s'informent via les réseaux sociaux et outils d'IA. Cécile Descubes.
2: Si la presse disparaît, les gens auront toujours besoin de s'informer, mais ils iront par exemple sur les réseaux sociaux. Or, qu'est-ce que c'est qu'une information ? L'information, c'est recoupé, c'est vérifié et c'est fait par des journalistes. Et sur les réseaux sociaux, comme vous le savez, on trouve à peu près tout et n'importe quoi. On trouve de l'information, mais on trouve de la désinformation. Donc c'est ça qu'il faut avoir en tête, c'est que l'information, c'est dans la presse qui emploie des journalistes.
1: Face à ces évolutions, protéger l'information ne dépend pas uniquement des journalistes, mais devient une responsabilité collective.
2: On fait appel d'abord aux citoyens. Achetez les journaux, lisez et abonnez-vous, même sur Internet. L'information n'est jamais gratuite. Évidemment que ce n'est pas qu'aux citoyens qu'on s'adresse, c'est aussi à tous nos décideurs nationaux. C'est que la presse est en réel danger. Il faut faire des lois qui protègent la presse et qui lui permettent d'avoir un modèle économique qui soit viable et qui permette de continuer pour les citoyens à lire des choses qui sont fiables.
1: Les professionnels du secteur alertent. La crise que traverse la presse touche le débat public et la démocratie.
2: La presse locale, mais pas seulement, elle est indispensable à la société et à la démocratie. Il y a une étude de la Fondation Jean Jaurès qui disait que, en fait, plus la presse est présente, plus les gens sont impliqués au niveau citoyenneté, au niveau de la de participation à la démocratie locale et nationale. Et plus la presse est absente, plus les gens ne se sentent plus concernés, ne votent plus ou votent pour les extrêmes.
1: Demain à Paris, une manifestation est prévue pour défendre les métiers de l'information. Un appel du 18 juin pour sauver l'information. À Limoges, le Club de la presse organise un pique-nique ouvert à tous le 19 juin au parc Victor Thuya à partir de midi en soutien à la presse locale et pour permettre des temps d'échange avec des professionnels. Pour le Graal, Élie Rousseau, Émergence.
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2: Bonjour à tous, à la une de l'actualité, le sourire des Bleus ce matin après leur victoire contre le Sénégal pour commencer leur mondial hier 3-1 avec un doublé de Kylian Mbappé et un but de Bradley Barcola. L'équipe de France est deuxième de son groupe derrière la Norvège, vainqueur de l'Irak 4-1. Cette nuit, l'Argentine a battu l'Algérie 3-0 avec un triplé de Lionel Messi et l'Autriche a battu la Jordanie 3-1. Face à la vague de chaleur sur le pays, les oraux de français et le grand oral du bac pourraient être reportés localement. Le ministre de l'Éducation nationale évoque des décalages de quelques heures ou de quelques jours dans les établissements les plus exposés. L'objectif, garantir de bonnes conditions pour les candidats et les examinateurs. La ville de Chenôve, près de Dijon, va instaurer un couvre-feu pour les mineurs après plusieurs semaines de violences urbaines. Le week-end dernier, des tirs de mortier, des poubelles incendiées et des dégradations ont perturbé la circulation du tramway. Des affrontements ont eu lieu avec les forces de l'ordre. 3 mineurs ont été interpellés. Le couvre-feu pourrait entrer en vigueur dans 2 jours et durer jusqu'au 17 juillet. Et en volley, 5e match de Ligue des Nations pour l'équipe de France féminine. Les Bleus jouent contre le Brésil. Les Françaises vont tenter de décrocher leur 2e victoire face aux Brésiliennes, encore invaincues dans la compétition.
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4: Bonjour à tous, nous sommes le 17 juin, c'est l'occasion de souhaiter une bonne fête au Hervé en cette journée mondiale de la lutte contre la désertification et la sécheresse. Très ouverts sur le monde, les Hervé n'ont qu'un but dans la vie, être les premiers, émotifs, travailleurs acharnés, bavards, consciencieux, voire maniaques, ambitieux, ils possèdent les atouts de la réussite. Voici les faits marquants, 1885, à bord d'un bateau nommé Isère, la statue de la liberté arrive à New York. 1967, la Chine fait exploser une bombe H, elle devient un des 5 pays dotés de la bombe. 1985, Patrick Baudry, astronome français, décolle à bord de la navette spatiale américaine Discovery, 18e mission de la NASA. 1999, mise en examen pour assassinat de l'infirmière Christine Malef, qui a pratiqué l'euthanasie sur plusieurs personnes. 2007, en cyclisme, Christophe Moreau remporte le 59e critérium du Dauphiné libéré. Voici les naissances célèbres du côté du monde sportif. Vénus Williams, joueuse de tennis, Pierre Berbizier, joueur de rugby, et le Belge Eddy Merckx, coureur cycliste. Bon anniversaire également aux chanteuses Wanda Ribeiro de Vasconcelos, qui n'est autre que Lio, et la Canadienne Fabienne Thibault. Sans oublier le dicton du jour, soleil à la Saint-Hervé fait présager d'un bel été. Profitez bien de ce 17 juin, à demain.
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2: Ce vendredi, à Peyrade-Bellac, l'association Vélo Nature fait sa randomlette. Un circuit de 9 km ponctué d'un repas tout le long du parcours. Départ du foyer club à 18h30. Participation 16 euros. Inscription au 06 77 51 68 47. Vendredi toujours, à Bussière-Poitevine, le club de loisirs présente son spectacle de danse de fin d'année. Les femmes en lumière, c'est à voir à 20h30 à la salle des fêtes. L'entrée est gratuite. À Bessines-sur-Gartempe, ce vendredi 19 juin, retrouvez les amis de la Saint-Jean pour une soirée festive à partir de 19h. Rendez-vous sur le plan d'eau de Sagna. Sur place, repas, animation musicale, soirée dansante et jeux. Le tarif 25 euros par personne, 12 euros pour les enfants. Réservé au 06 75 70 84 87. À Magnac-Laval, le comité des fêtes organise la fête de la musique ce samedi. Rendez-vous à 18h au stade pour plusieurs concerts, feu de la Saint-Jean en soirée, sur place buvette et restauration. À Saint-Sulpice-les-Feuilles, ce samedi, Festiboismandé fête ses 10 ans. Dès 9h, retrouvez plusieurs animations au terrain Aubrin-Bossard, exposition de voitures, tracteurs, karaoké et jeux pour les enfants. À 12h30, repas cochon à la broche et en soirée repas grillade suivi d'un feu de la Saint-Jean. Réservé au 06 31 90 40 91. Fête de la musique à Drou ce samedi. L'association Cheminons à la découverte de Drou propose musique et bonne ambiance à partir de 19h. Une plancha est à votre disposition. Apportez vos grillades et pique-niques. Le rendez-vous se fait devant la salle Barbara. Ce samedi 20 juin, c'est la fête de l'été à Nouic. On se retrouve dès 15h pour des jeux, l'élection parodique de Miss et Mister local, un repas food truck et une soirée dansante. L'entrée est libre. Le comité des fêtes de Saint-Hilaire-la-Treille fait sa soirée grillade et musique ce samedi. On se retrouve à 19h au stade de foot. Plus d'infos au 06 60 53 59 16. L'association des festivités du pays de Saint-Amand-Magnazé propose une journée festive ce samedi. Dès le matin, brocante et concours de pêche. À 13h, concours de pétanque et jeux gonflables pour les enfants. Enfin, en soirée, un repas cochon grillé, soirée dansante et feu d'artifice. Réservé au 06 24 40 02 25. Réservé pour le repas de l'association sportive de Thia ce dimanche 21 juin. L'association fête ses 10 ans et organise un rassemblement des anciens joueurs à 11h30 au stade. Repas complet à 22 euros. Inscription au 05 55 68 43 29. Ce dimanche à Bellac, c'est la fête de la musique. Retrouvez une scène ouverte à 17h, place du Palais. Des concerts à 19h, sur place, restauration possible. On joue au loto ce dimanche à Tolé. Le club de l'avenir de Brieuil-le-Chantre vous attend à 13h15 pour l'ouverture des portes. Plusieurs lots et des bons d'achat sont en jeu. Début des parties à 14h30. Réservation possible au 06 87 46 03 66. Au Dora, la maison du patrimoine propose des visites commentées durant l'été. Visite de la collégiale et des vieux quartiers tous les mercredis à 14h30. Le tarif 6 euros, gratuit pour les moins de 12 ans. Renseignements au 05 44 25 46 77. Réservé dès cette semaine pour la journée randonnée pédestre et barbecue à Tersanne. L'association Sport et Loisirs vous attend à 8h45 pour un départ à la mairie. Deux circuits de 5 ou 9 km suivi d'un repas barbecue à 16 euros pour les adultes, demi-tarif pour les enfants. Inscription au 05 55 60 72 46.
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2: À 500 à la marche, on loue une maison d'une surface de 116 mètres carrés. L'habitation se compose de deux chambres à l'étage, une pièce bureau, une grande mezzanine, un grand séjour, cuisine meublée, deux WC et une salle de bain. Le chauffage est au bois, le logement est libre de suite, le loyer 672 euros, charges comprises. Côté mobilier, on vend un bar de couleur noire, de matière bois, cuir et métal, hauteur 101 cm, largeur 105, profondeur 48 cm. À l'intérieur, deux étagères et un porte-bouteille. Vendu avec ses trois tabourets assortis d'une hauteur de 76 cm, le tout est à voir sur la commune de Drou. Le prix, 110 euros, à débattre. À Darnac, on vend un vélo en état neuf, jamais servi. Vélo routier 6 vitesses de marque Boulevard, couleur vanille. Le prix est à faire avec le vendeur.
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1: Bonjour à tous. Mercredi 17 juin 2026. Les enfants réunionnais de la Creuse seront indemnisés. Le Sénat a voté hier en faveur de la loi d'indemnisation portée par la députée réunionnaise Karine Lebon et déjà validée par l'Assemblée nationale. Elle prévoit des réparations financières et mémorielles pour les plus de 2000 enfants arrachés à Lille entre 1962 et 1984. Un combat long de plusieurs décennies mais qui paye enfin pour Marie-Germaine Périgogne, présidente de la Fédération des enfants déracinés des Drômes. Elle est au micro RMJ d'Henri Feuillade.
2: Ce passage au Sénat est exceptionnel pour nous, c'est un moment historique. L'État français va reconnaître ses fautes. Et pour nous, la réparation est importante, que ce soit les réparations mémorielles et la réparation financière.
1: Une fierté d'autant plus grande que beaucoup d'entre eux étaient présents hier au Sénat.
2: C'est une grande fierté de rentrer au Sénat, c'est une grande fierté que nous soyons tous ici. Parce qu'il faut savoir qu'il y en a qui viennent de l'île de la Réunion, une d'Allemagne et d'autres de toute l'Hexagone. Une fierté pour nous d'être là, d'entendre les discours des sénateurs et des sénatrices, d'être là tout simplement ensemble pour une victoire.
1: Cette loi prévoit aussi la création d'une commission de reconnaissance, la mise en place d'une journée nationale d'hommage, ainsi que l'inclusion dans les programmes scolaires, les formations des professeurs et les recherches en histoire et sciences humaines. Les fortes chaleurs font encore des leurs. 14 trains sont supprimés par la SNCF demain et vendredi sur l'axe Paris-Limoges. Cela concerne précisément 7 liaisons par jour. La cause, les modèles les plus anciens ne peuvent pas fournir une climatisation en bon état de fonctionnement au-delà de 33 degrés extérieurs. Certains intercités verront leur capacité doubler de 7 à 14 wagons pour pallier la demande. Toutefois, la société conseille fortement aux voyageurs de préparer leur déplacement. Le braconnage augmente dans les étangs publics corréziens. C'est en tout cas l'alerte lancée par les gardes pêche, notamment des étangs de Sayac au nord de Tulle. Des personnes qui ne payent pas leur carte de pêche s'installeraient illégalement la nuit pour pêcher et revendre des poissons. La carpe serait particulièrement concernée. Les reventes, elles, se feraient en partie avec des points d'eau privés. La Confédération paysanne appelle les agriculteurs à la solidarité face au manque de foin. Dans un communiqué, les trois antennes du syndicat en Limousin parlent de 15 à 20% en moins de récolte en moyenne. En cause, la précocité de la saison de fenaison du fait des fortes chaleurs et de l'absence de pluie cette année. Une situation qui va aussi obliger certaines exploitations à donner du fourrage bien plus tôt que d'habitude à leurs troupeaux. Le syndicat souhaite donc organiser des ventes de foin afin de compléter les réserves de ceux touchés par le manque. Les agriculteurs qui souhaitent en vendre ou en acheter peuvent les contacter. La Souterraine proposera bientôt un tout nouveau service de santé. Une nouvelle unité de sénologie devrait ouvrir en septembre 2027. Par sénologie, comprenez une spécialité qui permet de prévenir, dépister et soigner les pathologies du sein. Le but, faciliter le dépistage du cancer du sein et renforcer l'offre de soins en milieu rural. Brive, Noailhac et Varès sont reconnus en état de catastrophe naturelle. Si vous êtes concerné par l'arrêté publié par la préfecture en début de semaine, vous disposez d'un mois pour déclarer vos dommages et pouvoir prétendre à une indemnisation. Le Limoges CSP égrène les noms de ses basketteurs pour la saison prochaine. Parmi les joueurs annoncés, Gavin Ware reste au sein de l'équipe après un accord avec le club. Il sera aux côtés d'autres basketteurs déjà connus du parquet limougeot comme Nicolas Lang et Hugo Invernizi. Des petits nouveaux s'ajoutent bien sûr à l'affiche. Jean-Fabrice Dossou est le premier à être annoncé. Le pivot s'est engagé pour 2 saisons. Enfin, j'espère que vos appareils photos sont prêts. Vous pourrez bientôt apercevoir les 8 louveteaux du parc animalier des Monts de Guéret. Les petits pensionnaires sont nés fin avril et ils seront bientôt assez grands pour s'aventurer en dehors des tanières. En attendant, vous pouvez toujours en profiter grâce aux vidéos sur les réseaux sociaux du parc. C'est la fin de cette édition. Merci de l'avoir suivi.

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1: Bonjour à tous. La presse traverse une période difficile. Pourtant, elle reste le pilier de la vie démocratique. Entre difficultés économiques, suppression de postes et évolution technologique, les professionnels s'inquiètent pour l'avenir de l'information. Cécile Descube, présidente du club de la presse du Limousin.
2: La presse locale est en danger, la presse est en danger en général. La presse licencie, baisse la voilure à tous les niveaux, que ce soit radio, presse écrite, télévision, web, etc. On voit de plus en plus de journalistes en grande difficulté. Je pense par exemple aux pigistes. Il y en a certains qui n'ont plus de travail, d'autres qui ont beaucoup moins de travail. Pour le groupe Centre France, il y a plus de 150 emplois qui sont sur la sellette. Pour ce qui concerne le volet auviennois, le populaire du centre, eh bien, il y a 13 emplois qui vont disparaître. Ça fait plus d'un quart des effectifs.
1: Les journalistes pigistes sont les plus exposés à cette fragilisation. Payés à la commande et sans revenus garantis, ils sont souvent les premiers touchés lorsque les médias doivent réduire leurs dépenses. Une journaliste pigiste témoigne anonymement.
3: Un pigiste a rarement signé un contrat de travail, mais dès lors qu'on travaille trois fois dans l'année pour le même média, on est considéré comme journaliste à part entière avec les mêmes droits que journaliste qui travaille 100% pour une rédaction. J'en suis à mon cinquième licenciement économique. Ça s'est accéléré depuis 2024. En 2024, deux licenciements économiques. Et donc là, actuellement, deux PSE en cours. Il a fallu négocier et même faire deux jours de grève, ce qui est, moi, dans ma carrière, c'est la première fois en tant que pigiste que j'ai fait grève, puisqu'un pigiste qui ne travaille pas n'est pas payé. Ils ont fait une sorte de classification en disant que les pigistes réguliers au-dessus d'un revenu de 10 000 euros brut par an auraient droit de bénéficier de ce PSE et que tous les pigistes qui étaient en dessous n'auraient pas droit à être licenciés, donc n'avaient pas droit à l'indemnité de licenciement, n'avaient pas droit à s'inscrire à France Travail et n'avaient pas droit à des indemnités chômage.
1: Ces difficultés soulèvent la question de l'accès à une information fiable. Une étude menée par Le Monde et l'AFP en 2025 affirme que plus de 50% des moins de 25 ans en France s'informent via les réseaux sociaux et outils d'IA. Cécile Descube.
2: Si la presse disparaît, les gens auront toujours besoin de s'informer, mais ils iront par exemple sur les réseaux sociaux. Or, qu'est-ce que c'est qu'une information ? L'information, c'est recoupé, c'est vérifié et c'est fait par des journalistes. Et sur les réseaux sociaux, comme vous le savez, on trouve à peu près tout et n'importe quoi. On trouve de l'information, mais on trouve de la désinformation. Donc c'est ça qu'il faut avoir en tête, c'est que l'information, c'est dans la presse qui emploie des journalistes.
1: Face à ces évolutions, protéger l'information ne dépend pas uniquement des journalistes, mais devient une responsabilité collective.
2: On fait appel d'abord aux citoyens. Achetez les journaux, lisez et abonnez-vous, même sur Internet. L'information n'est jamais gratuite. Évidemment que ce n'est pas qu'aux citoyens qu'on s'adresse, c'est aussi à tous nos décideurs nationaux. C'est que la presse est en réel danger. Il faut faire des lois qui protègent la presse et qui lui permettent d'avoir un modèle économique qui soit viable et qui permette de continuer pour les citoyens à lire des choses qui sont fiables.
1: Les professionnels du secteur alertent. La crise que traverse la presse touche le débat public et la démocratie.
2: La presse locale, mais pas seulement, elle est indispensable à la société et à la démocratie. Il y a eu une étude de la Fondation Jean Jaurès qui disait que, en fait, plus la presse est présente, plus les gens sont impliqués au niveau citoyenneté, au niveau de la de participation à la démocratie locale et nationale. Et plus la presse est absente, plus les gens ne se sentent plus concernés, ne votent plus ou votent pour les extrêmes.
1: Demain à Paris, une manifestation est prévue pour défendre les métiers de l'information. Un appel du 18 juin pour sauver l'information. À Limoges, le club de la presse organise un pique-nique ouvert à tous le 19 juin au parc Victor Thuya à partir de midi en soutien à la presse locale et pour permettre des temps d'échange avec des professionnels. Pour le Graal, Élie Rousseau, Émergence.
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2: Bonjour à tous, l'essentiel de l'actualité, l'intelligence artificielle s'invite au G7 à Évian. Aujourd'hui, plusieurs dirigeants du secteur participent à un déjeuner de travail consacré à la sécurisation de l'IA. Une déclaration commune sur l'interdiction des réseaux sociaux aux moins de 15 ou 16 ans pourrait aussi être publiée. Le ministre de l'Éducation nationale, Édouard Geoffrey, a donné des précisions sur les possibles reports des oraux du baccalauréat en raison de la chaleur. Aucune température seuil n'a été fixée. Les décisions seront prises localement selon les conditions dans les établissements. Si un report est nécessaire, les candidats et les membres des jurys seront prévenus au plus tard vendredi pour des épreuves qui pourraient être décalées de quelques jours. Les eurodéputés doivent se prononcer aujourd'hui sur l'autorisation des nouveaux OGM dans l'Union européenne. Ces plantes génétiquement modifiées sont présentées par les défenseurs comme un moyen de mieux résister à la sécheresse ou aux maladies. Mais le texte suscite des inquiétudes chez certains agriculteurs et des élus. Ils dénoncent l'absence d'étiquetage pour les consommateurs. Et puis mission accomplie pour les Bleus. L'équipe de France a réussi son entrée dans la Coupe du Monde de football en battant le Sénégal 3-1 hier soir. Prochain match de la France, ce sera lundi soir à 23h contre l'Irak.
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4: Bienvenue à vous en ce mercredi matin autour de midi. C'est Philippe pour vous accompagner sur le 90.1 dans un instant. La musique, vos rubriques habituelles, bien entendu. On jettera un coup d'œil sur l'information locale et nationale. Et puis, entre-temps, bien vos rubriques avec les sorties. Installez-vous confortablement à l'écoute du 90.1. Tout de suite, le point sur l'état du ciel.
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4: Soleil et chaleur ce mercredi. Météo France annonce un ciel clair sur l'ensemble du territoire et un mercure qui grimpe en flèche. Il affiche 32 degrés à La Souterraine et Saint-Sulpice-les-Feuilles, 33 à Bessines-sur-Gartempe et Bellac, 33 degrés également pour Limoges. Demain, la journée s'annonce à nouveau très chaude. Dès le matin, le thermomètre grimpe à 18 degrés. En journée, l'air devient plus lourd et orageux, principalement sur le nord Haute-Vienne. On attend 33 à 36 degrés pour la maximale. Nous sommes le 17 juin, nous fêtons aujourd'hui les Hervé.
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0: le meilleur de vos artistes dans Autour de Midi. Excellente matinée à tous sur le 90.
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2: Bonjour, c'est Blandine de la papote. Le tiers-lieu de Saint-Sulpice-les-Feuilles, ouvert du lundi au vendredi de 9h à midi, puis de 14h à 17h30. Après une petite pause, nous voilà de retour sur RMJ. Vous commencez à nous connaître, mais je vous rappelle ce qu'est le tiers-lieu La Papote. Un tiers-lieu, c'est un endroit où on peut apprendre des choses, se divertir, travailler, organiser soi-même des événements et faire des rencontres. La Papote est co-gérée par la commune de Saint-Sulpice-les-Feuilles et l'association Les Amis de la Papote. Elles souhaitent ensemble compléter les propositions des autres institutions et associations du territoire et mettre un point d'honneur à ne jamais faire concurrence à ce qui existe déjà. Alors c'est quoi exactement la Papote ? À la Papote, on trouve des ateliers réguliers pour apprendre, des événements culturels, des moments pour réfléchir ensemble, des ateliers famille, des bureaux à louer et de l'aide pour tout ce qui est numérique. Les activités sont en général gratuites et ont lieu chez nous, au 9 rue du Commerce, à Saint-Sulpice-les-Feuilles, sauf si précisé. Et maintenant, en détail, le programme de la Papote pour les deux dernières semaines de juin. Le dimanche 14 juin, c'est le retour des ateliers parents-enfants avant la pause de l'été. Le dimanche 14 juin donc, venez à une initiation au Qigong en famille. C'est un atelier sur inscription. Ensuite, c'est le Club de la Maille qui se réunit le mardi 16 juin de 18h30 à 20h30. On y discute pendant qu'on tricote le pull de ses rêves ou des chaussettes moelleuses pour ses petits petons. Dernier atelier avant l'été, et puis une reprise le 1er septembre. Alors ensuite, un temps de relaxation accompagné par le Hanpan. Offrez-vous une parenthèse de calme et de détente, guidée par les sonorités douces et enveloppantes du Hanpan. Laissez le stress s'apaiser et profitez d'un moment de recentrage, de respiration et de bien-être. Rendez-vous donc le jeudi 18 juin à 19h pour cette relaxation. Et on continue avec une exposition des œuvres des élèves de l'atelier de dessin de Dompierre-les-Églises, un atelier animé par l'artiste plasticienne Agnès Duroyaume. Cette exposition sera visible à La Papote du 22 juin au 3 juillet et le vernissage aura lieu le lundi 22 juin à 18h. Le lendemain, le mardi 23 juin, c'est le cours de danse de l'époque de la Renaissance, accompagné par des musiciens et musiciennes en live. Au dernier atelier, une chanteuse de répertoire Renaissance a rejoint le groupe de musiciens et musiciennes qui accompagnent les apprentis danseuses et danseurs. Cela a donné une dimension supplémentaire aux ateliers. Donc rendez-vous mardi 23 juin de 14h30 à 16h et c'est aussi le dernier atelier avant l'été et les cours reprendront en octobre. Le Répare Café de la Papote, c'est un vendredi sur deux. Vous apportez vos objets cassés ou abîmés, des petits meubles, de l'électroménager, un vélo, de la vaisselle, une horloge, des jouets. Et nos bénévoles apportent leurs outils pour réparer ensemble. Les prochains auront lieu les vendredis 12 et 26 juin de 13h à 16h. Ensuite, pour les activités hebdomadaires, nous avons l'aide aux démarches en ligne tous les mardis de 10h à 12h. C'est sur inscription et Julia vous assiste de manière sécurisée pour vos démarches administratives en ligne. Pour le club d'échecs, rendez-vous les deux derniers mercredis de juin, les 17 et 24, de 14h à 16h, puis c'est la pause en juillet et en août. Le club franglais, ou club franglish, pour améliorer votre niveau d'anglais or to get your French to another level, c'est tous les vendredis de 10h à 12h, every Friday from 10 to 12 a.m. Et bien voilà, vous avez le programme. À noter que les cafés d'entraide numérique sont maintenus cet été, le premier mardi du mois. Des bénévoles vous accueillent pour vous aider à mieux utiliser votre ordinateur, votre téléphone ou votre tablette. Les vendredis du club franglais sont aussi maintenus en juillet, les vendredis de 10 à 12, puis seront en pause en août. Et le petit rappel habituel, à la papote, nous vous prêtons un ordinateur si vous en avez besoin. Il y a aussi une borne de recharge pour véhicules électriques et toujours, toujours, les sourires des salariés. Vous pouvez nous contacter au 05 55 60 06 69 ou par mail à bonjour@lapapote.com. La papote tout attachée et un seul T. À très bientôt à la papote.
0: C'était le journal de la papote sur RMJ avec le tiers-lieu de Saint-Sulpice-les-Feuilles.
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5: À 500 dans la marche, on loue une maison d'une surface de 116 mètres carrés. L'habitation se compose de deux chambres à l'étage, une pièce bureau, une grande mezzanine, un grand séjour, cuisine meublée, deux WC et une salle de bain. Le chauffage est au bois, le logement est libre de suite, le loyer 672 euros, charges comprises. Côté mobilier, on vend un bar de couleur noire, de matière bois, cuir et métal, hauteur 101 cm, largeur 105, profondeur 48 cm, à l'intérieur deux étagères et un porte-bouteille. Vendu avec ses trois tabourets assortis d'une hauteur de 76 cm, le tout est à voir sur la commune de Drou, le prix 110 euros à débattre. À Darnac, on vend un vélo en état neuf, jamais servi, vélo routier 6 vitesses de marque Boulevard, couleur vanille, le prix est à faire avec le vendeur.
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0: Et toujours Philippe pour vous accompagner où que vous soyez dans le nord Haute-Vienne. Vous nous écoutez du côté de Château-Pont-Sac, Bessines, sur Gartempe, Mézières-sur-Issoire ou encore Magnac-Laval. Merci à tous d'être branchés sur le 90.1.
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0: Et très belle matinée à vous sur le 90.1. Autour de Midi, c'est jusqu'à 13h et toujours Philippe pour vous tenir compagnie. Je vous propose de découvrir le programme télévision de votre soirée.
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2: Bonjour à tous, les programmes télé, la télévision pour ce soir mercredi. On débute avec la chaîne TF1 qui nous propose ce soir la série Good American Family. Sur la chaîne France 2, le téléfilm Danse ta vie. Sur France 3, le magazine des racines et des ailes, passion patrimoine, terroir d'excellence dans les Alpes provençales. Sur la chaîne France 4, le concert de Johnny Hallyday à la Tour Eiffel, diffusé dès 21h. Sur la chaîne M6, ce soir du football, avec la Coupe du Monde de football évidemment. L'Angleterre, ce soir face à la Croatie. Sur la chaîne Arte, rendez-vous avec le film Ma femme s'appelle Reviens, diffusé dès 20h55. Et enfin sur TMC, place au film Chasse gardée, diffusé dès 21h25. Avec tout ça, bonne soirée télé.
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1: 11h sur votre radio, place à l'info sur le 90.1 avec les titres de ce mercredi. 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
2: Bonjour à tous, l'essentiel de l'actualité, l'intelligence artificielle s'invite au G7 à Évian. Aujourd'hui, plusieurs dirigeants du secteur participent à un déjeuner de travail consacré à la sécurisation de l'IA. Une déclaration commune sur l'interdiction des réseaux sociaux aux moins de 15 ou 16 ans pourrait aussi être publiée. Le ministre de l'Éducation nationale, Édouard Geoffrey, a donné des précisions sur les possibles reports des oraux du baccalauréat en raison de la chaleur. Aucune température seuil n'a été fixée. Les décisions seront prises localement selon les conditions dans les établissements. Si un report est nécessaire, les candidats et les membres des jurys seront prévenus au plus tard vendredi pour des épreuves qui pourraient être décalées de quelques jours. Les eurodéputés doivent se prononcer aujourd'hui sur l'autorisation des nouveaux OGM dans l'Union européenne. Ces plantes génétiquement modifiées sont présentées par les défenseurs comme un moyen de mieux résister à la sécheresse ou aux maladies. Mais le texte suscite des inquiétudes chez certains agriculteurs et des élus. Ils dénoncent l'absence d'étiquetage pour les consommateurs. Et puis mission accomplie pour les Bleus. L'équipe de France a réussi son entrée dans la Coupe du Monde de football en battant le Sénégal 3 buts à 1 hier soir. Prochain match de la France, ce sera lundi soir à 23h contre l'Irak.
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1: Soleil et chaleur ce mercredi. Météo France annonce un ciel clair sur l'ensemble du territoire et un mercure qui grimpe en flèche. Il affiche 32 degrés à La Souterraine et Saint-Sulpice-les-Feuilles, 33 à Bessines-sur-Gartempe et Bellac, 33 degrés également pour Limoges. Demain, la journée s'annonce à nouveau très chaude. Dès le matin, le thermomètre grimpe à 18 degrés. En journée, l'air devient plus lourd et orageux, principalement sur le nord-Haute-Vienne. On attend 33 à 36 degrés pour la maximale. Nous sommes le 17 juin. Nous fêtons aujourd'hui les Hervé.

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1: À 500 dans la marche, on loue une maison d'une surface de 116 mètres carrés. L'habitation se compose de deux chambres à l'étage, une pièce bureau, une grande mezzanine, un grand séjour, cuisine meublée, deux WC et une salle de bain. Le chauffage est au bois, le logement est libre de suite, le loyer 672 euros, charges comprises. Côté mobilier, on vend un bar de couleur noire, de matière bois, cuir et métal, hauteur 101 cm, largeur 105, profondeur 48 cm, à l'intérieur deux étagères et un porte-bouteille, vendu avec ses trois tabourets assortis d'une hauteur de 76 cm, le tout est à voir sur la commune de Drou, le prix 110 euros à débattre. À Darnac, on vend un vélo en état neuf, jamais servi, vélo routier 6 vitesses de marque Boulevard, couleur vanille, le prix est à faire avec le vendeur.
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1: Vous écoutez la radio locale, c'est autour de midi sur le 90.1, sur internet également, rmj.asso.fr et la musique, tout de suite avec Mika, Love Today.

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4: Allez, on approche de midi. Autour de midi se poursuit jusqu'à 13h. Excellent appétit à vous si vous passez à table.
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4: Et dans quelques instants, on fait le point sur l'info avec la rédaction de Radio France Internationale juste après ça.
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1: Bonjour à tous. À la une de l'actualité, la vague de chaleur s'étend sur le pays. Une cinquantaine de départements sont en vigilance jaune canicule. La vigilance orange devrait arriver demain. Comptez jusqu'à 37 degrés localement dans le sud-ouest, le centre-ouest et le centre-est. Le pic est prévu entre vendredi et dimanche avec des pointes pouvant atteindre 40 degrés sur le centre-val de Loire, le Poitou-Charentes, l'Île-de-France et la vallée du Rhône. Face à la vague de chaleur, les oraux de français et le grand oral du bac pourraient être reporté localement. Le ministre de l'Éducation nationale évoque des décalages de quelques heures ou de quelques jours dans les établissements les plus exposés. L'objectif, garantir de bonnes conditions pour les candidats et les examinateurs. Le risque de feux de forêt au niveau élevé aujourd'hui dans le Vaucluse. Le département est le seul en vigilance orange sur la carte de Météo France. La chaleur et la sécheresse favorisent les départs et la propagation des incendies. Et le football avec l'équipe de France qui a battu le Sénégal 3-1 à la Coupe du Monde hier soir pour son début dans la compétition. Un succès sur le terrain et aussi à la télévision. La victoire des Bleus a réuni 14 millions de téléspectateurs sur M6 hier soir, soit 60% de part d'audience.
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0: Soleil et chaleur ce mercredi. Météo France annonce un ciel clair sur l'ensemble du territoire et un mercure qui grimpe en flèche. Il affiche 32 degrés à La Souterraine et Saint-Sulpice-les-Feuilles, 33 à Bessines-sur-Gartempe et Bellac, 33 degrés également pour Limoges. Demain, la journée s'annonce à nouveau très chaude. Dès le matin, le thermomètre grimpe à 18 degrés. En journée, l'air devient plus lourd et orageux, principalement sur le nord Haute-Vienne. On attend 33 à 36 degrés pour la maximale. Nous sommes le 17 juin, nous fêtons aujourd'hui les Hervé.
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0: s'arrêter. Excellent appétit à vous sur le 90.1, c'est toujours Autour de Midi sur RMJ.
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0: Ce vendredi, à Peyrade-Bellac, l'association Vélo Nature fait sa randomlette. Un circuit de 9 km ponctué d'un repas tout le long du parcours. Départ du foyer club à 18h30, participation 16€, inscription au 06 77 51 68 47. Vendredi toujours, à Bussière-Poitevine, le club de loisirs présente son spectacle de danse de fin d'année. Les femmes en lumière, c'est à voir à 20h30 à la salle des fêtes. L'entrée est gratuite. À Bessines-sur-Gartempe, ce vendredi 19 juin, retrouvez les amis de la Saint-Jean pour une soirée festive à partir de 19h. Rendez-vous sur le plan d'eau de Sagna. Sur place, repas, animation musicale, soirée dansante et jeux. Le tarif 25€ par personne, 12€ pour les enfants. Réservé au 06 75 70 84 87. À Magnac-Laval, le comité des fêtes organise la fête de la musique ce samedi. Rendez-vous à 18h au stade pour plusieurs concerts, feu de la Saint-Jean en soirée, sur place buvette et restauration. À Saint-Sulpice-les-Feuilles, ce samedi, Festibois Mandé fête ses 10 ans. Dès 9h, retrouvez plusieurs animations au terrain Aubrin-Bossard, exposition de voitures, tracteurs, karaoké et jeux pour les enfants. À 12h30, repas cochon à la broche et en soirée, repas grillade suivi d'un feu de la Saint-Jean. Réservé au 06 31 90 40 91. Fête de la musique à Droux ce samedi. L'association Cheminon à la découverte de Droux propose musique et bonne ambiance à partir de 19h. Une plancha est à votre disposition. Apportez vos grillades et pique-niques. Le rendez-vous se fait devant la salle Barbara. Ce samedi 20 juin, c'est la fête de l'été à Nouic. On se retrouve dès 15h pour des jeux, l'élection parodique de Miss et Mister local, un repas food truck et une soirée dansante. L'entrée est libre. Le comité des fêtes de Saint-Hilaire-la-Treille fait sa soirée grillade et musique ce samedi. On se retrouve à 19h au stade de foot. Plus d'infos au 06 60 53 59 16. L'association des festivités du pays de Saint-Amand-Magnazé propose une journée festive ce samedi. Dès le matin, brocante et concours de pêche. À 13h, concours de pétanque et jeux gonflables pour les enfants. Enfin, en soirée, un repas cochon grillé, soirée dansante et feu d'artifice. Réservé au 06 24 40 02 25. Réservé pour le repas de l'association sportive de Thia ce dimanche 21 juin. L'association fête ses 10 ans et organise un rassemblement des anciens joueurs à 11h30 au stade. Repas complet à 22€, inscription au 05 55 68 43 29. Ce dimanche à Bellac, c'est la fête de la musique. Retrouvez une scène ouverte à 17h, place du Palais, des concerts à 19h, sur place, restauration possible. On joue au loto ce dimanche à Tolé. Le club de l'avenir de Brieuil-le-Chantre vous attend à 13h15 pour l'ouverture des portes. Plusieurs lots et des bons d'achat sont en jeu. Début des parties à 14h30. Réservation possible au 06 87 46 03 66. Au Dora, la Maison du Patrimoine propose des visites commentées durant l'été. Visite de la collégiale et des vieux quartiers tous les mercredis à 14h30. Le tarif 6€, gratuit pour les moins de 12 ans. Renseignements au 05 44 25 46 77. Réservé dès cette semaine pour la journée randonnée pédestre et barbecue à Tersanne. L'association Sport et Loisirs vous attend à 8h45 pour un départ à la mairie. Deux circuits de 5 ou 9 km suivi d'un repas barbecue à 16€ pour les adultes, demi-tarif pour les enfants. Inscription au 05 55 60 72 46.
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1: Bonjour à tous, les programmes télé, la télévision pour ce soir mercredi. On débute avec la chaîne TF1 qui nous propose ce soir la série Good American Family. Sur la chaîne France 2, le téléfilm Danse ta vie. Sur France 3, le magazine des racines et des ailes, passion patrimoine, terroir d'excellence dans les Alpes provençales. Sur la chaîne France 4, le concert de Johnny Hallyday à la Tour Eiffel, diffusé dès 21h. Sur la chaîne M6, ce soir du football, avec la Coupe du Monde de football évidemment. L'Angleterre, ce soir face à la Croatie. Sur la chaîne Arte, rendez-vous avec le film Ma femme s'appelle Revient, diffusé dès 20h55. Et enfin sur TMC, place au film Chasse gardée, diffusé dès 21h25. Avec tout ça, bonne soirée télé.
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1: À 500 dans la marche, on loue une maison d'une surface de 116 mètres carrés. L'habitation se compose de deux chambres à l'étage, une pièce bureau, une grande mezzanine, un grand séjour, cuisine meublée, deux WC et une salle de bain. Le chauffage est au bois, le logement est libre de suite, le loyer 672 euros, charges comprises. Côté mobilier, on vend un bar de couleur noire, de matière bois, cuir et métal, hauteur 101 cm, largeur 105, profondeur 48 cm, à l'intérieur deux étagères et un porte-bouteille. Vendu avec ses trois tabourets assortis d'une hauteur de 76 cm, le tout est à voir sur la commune de Drou, le prix 110 euros à débattre. À Darnac, on vend un vélo en état neuf, jamais servi, vélo routier 6 vitesses de marque Boulevard, couleur vanille, le prix est à faire avec le vendeur.
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12h30 sur l'antenne de la radio locale. Merci d'être au rendez-vous. Avant de retrouver la musique, on fait le point sur l'info et les titres du jour avec le flash présenté par Henri.

0: Et voilà, Autour de Midi, c'est terminé pour aujourd'hui.
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0: On se quitte en musique, hein, bien entendu. Et puis, vous passez du temps sur le 90.1. Je vous souhaite à tous une excellente journée. On se retrouve, bien entendu, demain à 10h pour le meilleur de vos musiques.
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2: Bonjour à tous, le téléphone portable sera interdit dans les lycées à partir du 1er septembre. Le ministre de l'Éducation annonce que cette mesure entrera en vigueur dès la prochaine rentrée scolaire sous réserve de l'adoption définitive du texte de loi actuellement examiné. Le ministère prévoit d'accompagner les établissements dans sa mise en œuvre. À propos d'éducation, les oraux du bac pourront être reportés en cas de forte chaleur. Le ministre Édouard Geffray annonce que les épreuves de français et le grand oral pourront être décalées localement de quelques heures ou alors de quelques jours en fonction des conditions météo dans certains centres d'examen. Les patrons de l'IA à la table du G7 ce midi à Evian. Parmi les invités, Sam Altman, patron d'OpenAI, Dario Amodei d'Anthropic et le français Arthur Mensch, le fondateur de Mistral AI, avec des discussions sur la souveraineté numérique après la décision américaine de restreindre l'accès à certains modèles d'IA avancés à l'étranger. Et puis le Portugal débute sa Coupe du Monde de foot ce mercredi face à la République démocratique du Congo dès 19h. L'Angleterre affrontera ensuite la Croatie dans l'un des chocs de la journée avant Ghana, Panama et Ouzbékistan, Colombie dans la nuit. Hier, la France a battu le Sénégal 3-1, doublé de Mbappé devenu avec 58 buts le meilleur buteur de l'équipe de France devant Olivier Giroud.
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3: Soleil et chaleur ce mercredi. Météo France annonce un ciel clair sur l'ensemble du territoire et un mercure qui grimpe en flèche. Il affiche 32 degrés à La Souterraine et Saint-Sulpice-les-Feuilles, 33 à Bessines-sur-Gartempe et Bellac, 33 degrés également pour Limoges. Demain, la journée s'annonce à nouveau très chaude. Dès le matin, le thermomètre grimpe à 18 degrés. En journée, l'air devient plus lourd et orageux, principalement sur le nord Haute-Vienne. On attend 33 à 36 degrés pour la maximale. Nous sommes le 17 juin, nous fêtons aujourd'hui les Hervé.
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2: Ce vendredi, à Peyrade-Bellac, l'association Vélo Nature fait sa randomlette. Un circuit de 9 km ponctué d'un repas tout le long du parcours. Départ du foyer club à 18h30, participation 16 euros, inscription au 06 77 51 68 47. Vendredi toujours, à Bussière-Poitevine, le club de loisirs présente son spectacle de danse de fin d'année. Les femmes en lumière, c'est à voir à 20h30 à la salle des fêtes. L'entrée est gratuite. À Bessines-sur-Gartempe, ce vendredi 19 juin, retrouvez les amis de la Saint-Jean pour une soirée festive à partir de 19h. Rendez-vous sur le plan d'eau de Sagna. Sur place, repas, animation musicale, soirée dansante et jeux. Le tarif 25 euros par personne, 12 euros pour les enfants. Réservé au 06 75 70 84 87. À Magnac-Laval, le comité des fêtes organise la fête de la musique ce samedi. Rendez-vous à 18h au stade pour plusieurs concerts, feu de la Saint-Jean en soirée, sur place buvette et restauration. À Saint-Sulpice-les-Feuilles, ce samedi, Festibois Mandé fête ses 10 ans. Dès 9h, retrouvez plusieurs animations au terrain Aubrin-Bossard, exposition de voitures, tracteurs, karaoké et jeux pour les enfants. À 12h30, repas cochon à la broche et en soirée repas grillade suivi d'un feu de la Saint-Jean, réservé au 06 31 90 40 91. Fête de la musique à Drou ce samedi. L'association Cheminons à la découverte de Drou propose musique et bonne ambiance à partir de 19h. Une plancha est à votre disposition, apportez vos grillades et pique-niques. Le rendez-vous se fait devant la salle Barbara. Ce samedi 20 juin, c'est la fête de l'été à Nouic. On se retrouve dès 15h pour des jeux, l'élection parodique de Miss et Mister local, un repas food truck et une soirée dansante. L'entrée est libre. Le comité des fêtes de Saint-Hilaire-la-Treille fait sa soirée grillade et musique ce samedi. On se retrouve à 19h au stade de foot. Plus d'infos au 06 60 53 59 16. L'association des festivités du pays de Saint-Amand-Magnazé propose une journée festive ce samedi. Dès le matin, brocante et concours de pêche. À 13h, concours de pétanque et jeux gonflables pour les enfants. Enfin, en soirée, un repas cochon grillé, soirée dansante et feu d'artifice. Réservé au 06 24 40 02 25. Réservé pour le repas de l'association sportive de Thia ce dimanche 21 juin. L'association fête ses 10 ans et organise un rassemblement des anciens joueurs à 11h30 au stade. Repas complet à 22 euros, inscription au 05 55 68 43 29. Ce dimanche à Bellac, c'est la fête de la musique. Retrouvez une scène ouverte à 17h, place du Palais, des concerts à 19h, sur place, restauration possible. On joue au loto ce dimanche à Tolé. Le club de l'avenir de Brieuc-le-Chantre vous attend à 13h15 pour l'ouverture des portes. Plusieurs lots et des bons d'achat sont en jeu. Début des parties à 14h30. Réservation possible au 06 87 46 03 66. Au Dora, la Maison du Patrimoine propose des visites commentées durant l'été. Visite de la collégiale et des vieux quartiers tous les mercredis à 14h30. Le tarif 6 euros, gratuit pour les moins de 12 ans. Renseignements au 05 44 25 46 77. Réservé dès cette semaine pour la journée randonnée pédestre et barbecue à Tersanne. L'association Sport et Loisirs vous attend à 8h45 pour un départ à la mairie. Deux circuits de 5 ou 9 km, suivi d'un repas barbecue à 16 euros pour les adultes, demi-tarif pour les enfants. Inscription au 05 55 60 72 46.
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1: Bonjour à tous. Mercredi 17 juin 2026. Les enfants réunionnais de la Creuse seront indemnisés. Le Sénat a voté hier en faveur de la loi d'indemnisation portée par la députée réunionnaise Karine Lebon et déjà validée par l'Assemblée nationale. Elle prévoit des réparations financières et mémorielles pour les plus de 2000 enfants arrachés à Lille entre 1962 et 1984. Un combat long de plusieurs décennies mais qui paye enfin pour Marie-Germaine Périgogne, présidente de la Fédération des enfants déracinés des Drômes. Elle est au micro RMJ d'Henri Feuillade.
2: Ce passage au Sénat est exceptionnel pour nous, c'est un moment historique. L'État français va reconnaître ses fautes. Et pour nous, la réparation est importante, que ce soit les réparations mémorielles et la réparation financière.
1: Une fierté d'autant plus grande que beaucoup d'entre eux étaient présents hier au Sénat.
2: C'est une grande fierté de rentrer au Sénat, c'est une grande fierté que nous soyons tous ici. Parce qu'il faut savoir qu'il y en a qui viennent de l'île de la Réunion, une d'Allemagne et d'autres de toute l'Hexagone. Une fierté pour nous d'être là, d'entendre les discours des sénateurs et des sénatrices, d'être là tout simplement ensemble pour une victoire.
1: Cette loi prévoit aussi la création d'une commission de reconnaissance, la mise en place d'une journée nationale d'hommage, ainsi que l'inclusion dans les programmes scolaires, les formations des professeurs et les recherches en histoire et sciences humaines. Les fortes chaleurs font encore des leurs. 14 trains sont supprimés par la SNCF demain et vendredi sur l'axe Paris-Limoges. Cela concerne précisément 7 liaisons par jour. La cause, les modèles les plus anciens ne peuvent pas fournir une climatisation en bon état de fonctionnement au-delà de 33 degrés extérieurs. Certains intercités verront leur capacité doubler de 7 à 14 wagons pour pallier la demande. Toutefois, la société conseille fortement aux voyageurs de préparer leur déplacement. Le braconnage augmente dans les étangs publics corréziens. C'est en tout cas l'alerte lancée par les gardes-pêche, notamment des étangs de Saillac au nord de Tulle. Des personnes qui ne payent pas leur carte de pêche s'installeraient illégalement la nuit pour pêcher et revendre des poissons. La carpe serait particulièrement concernée. Les reventes, elles, se feraient en partie avec des points d'eau privés. La Confédération paysanne appelle les agriculteurs à la solidarité face au manque de foin. Dans un communiqué, les 3 antennes du syndicat en Limousin parlent de 15 à 20% en moins de récolte en moyenne. En cause, la précocité de la saison de fenaison du fait des fortes chaleurs et de l'absence de pluie cette année. Une situation qui va aussi obliger certaines exploitations à donner du fourrage bien plus tôt que d'habitude à leurs troupeaux. Le syndicat souhaite donc organiser des ventes de foin afin de compléter les réserves de ceux touchés par le manque. Les agriculteurs qui souhaitent en vendre ou en acheter peuvent les contacter. La Souterraine proposera bientôt un tout nouveau service de santé. Une nouvelle unité de sénologie devrait ouvrir en septembre 2027. Par sénologie, comprenez une spécialité qui permet de prévenir, dépister et soigner les pathologies du sein. Le but, faciliter le dépistage du cancer du sein et renforcer l'offre de soins en milieu rural. Brive, Noaillac et Varès sont reconnus en état de catastrophe naturelle. Si vous êtes concerné par l'arrêté publié par la préfecture en début de semaine, vous disposez d'un mois pour déclarer vos dommages et pouvoir prétendre à une indemnisation. Le Limoges CSP égrène les noms de ses basketteurs pour la saison prochaine. Parmi les joueurs annoncés, Gavin Ware reste au sein de l'équipe après un accord avec le club. Il sera aux côtés d'autres basketteurs déjà connus du parquet limougeot comme Nicolas Lang et Hugo Invernizi. Des petits nouveaux s'ajoutent bien sûr à l'affiche. Jean-Fabrice Dossou est le premier à être annoncé. Le pivot s'est engagé pour 2 saisons. Enfin, j'espère que vos appareils photos sont prêts. Vous pourrez bientôt apercevoir les 8 louveteaux du parc animalier des Monts de Guéret. Les petits pensionnaires sont nés fin avril et ils seront bientôt assez grands pour s'aventurer en dehors des tanières. En attendant, vous pouvez toujours en profiter grâce aux vidéos sur les réseaux sociaux du parc. C'est la fin de cette édition. Merci de l'avoir suivi.
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1: Bonjour à tous. La presse traverse une période difficile. Pourtant, elle reste le pilier de la vie démocratique. Entre difficultés économiques, suppression de postes et évolution technologique, les professionnels s'inquiètent pour l'avenir de l'information. Cécile Descubes, présidente du Club de la presse du Limousin.
2: La presse locale est en danger, la presse est en danger en général. La presse licencie, baisse la voilure à tous les niveaux, que ce soit radio, presse écrite, télévision, web, etc. On voit de plus en plus de journalistes en grande difficulté. Je pense par exemple aux pigistes. Il y en a certains qui n'ont plus de travail, d'autres qui ont beaucoup moins de travail. Pour le groupe Centre France, il y a plus de 150 emplois qui sont sur la sellette. Pour ce qui concerne le volet auviennois, le populaire du centre, eh bien, il y a 13 emplois qui vont disparaître. Ça fait plus d'un quart des effectifs.
1: Les journalistes pigistes sont les plus exposés à cette fragilisation. Payés à la commande et sans revenus garantis, ils sont souvent les premiers touchés lorsque les médias doivent réduire leurs dépenses. Une journaliste pigiste témoigne anonymement.
3: Un pigiste a rarement signé un contrat de travail, mais dès lors qu'on travaille trois fois dans l'année pour le même média, on est considéré

0: comme journaliste à part entière, avec les mêmes droits que journaliste qui travaille 100% pour une rédaction. J'en suis à mon cinquième licenciement économique. Ça s'est accéléré depuis 2024. En 2024, deux licenciements économiques. Et donc là, actuellement, deux PSE en cours. Et il a fallu négocier et même faire 2 jours de grève, ce qui est, moi, dans ma carrière, c'est la première fois en tant que pigiste que j'ai fait grève, puisqu'un pigiste qui ne travaille pas n'est pas payé. Ils ont fait une sorte de classification en disant que les pigistes réguliers au-dessus d'un revenu de 10 000 euros bruts par an auraient droit de bénéficier de ce PSE et que tous les pigistes qui étaient en dessous n'auraient pas droit à être licenciés, donc n'avaient pas droit à l'indemnité de licenciement, n'avaient pas droit à s'inscrire à France Travail et n'avaient pas droit à des indemnités chômage.
1: Ces difficultés soulèvent la question de l'accès à une information fiable. Une étude menée par Le Monde et l'AFP en 2025 affirme que plus de 50% des moins de 25 ans en France s'informent via les réseaux sociaux et outils d'IA. Cécile Descubes.
2: Si la presse disparaît, les gens auront toujours besoin de s'informer, mais ils iront par exemple sur les réseaux sociaux. Or, qu'est-ce que c'est qu'une information? L'information, c'est recoupé, c'est vérifié et c'est fait par des journalistes. Et sur les réseaux sociaux, comme vous le savez, on trouve à peu près tout et n'importe quoi. On trouve de l'information, mais on trouve de la désinformation. Donc c'est ça qu'il faut avoir en tête, c'est que l'information, c'est dans la presse qui emploie des journalistes.
1: Face à ces évolutions, protéger l'information ne dépend pas uniquement des journalistes, mais devient une responsabilité collective.
2: On fait appel d'abord aux citoyens. Achetez les journaux, lisez. Et abonnez-vous, même sur Internet, l'information n'est jamais gratuite. Évidemment que ce n'est pas qu'aux citoyens qu'on s'adresse, c'est aussi à tous nos décideurs nationaux. C'est que la presse est en réel danger. Il faut faire des lois qui protègent la presse et qui lui permettent d'avoir un modèle économique qui soit viable et qui permette de continuer pour les citoyens à lire des choses qui sont fiables.
1: Les professionnels du secteur alertent. La crise que traverse la presse touche le débat public et la démocratie.
2: La presse locale, mais pas seulement, elle est indispensable à la société et à la démocratie. Il y a une étude de la Fondation Jean Jaurès qui disait que, en fait, plus la presse est présente, plus les gens sont impliqués au niveau citoyenneté, au niveau de participation à la démocratie locale et nationale. Et plus la presse est absente, plus les gens ne se sentent plus concernés, ne votent plus ou votent pour les extrêmes.
1: Demain à Paris, une manifestation est prévue pour défendre les métiers de l'information. Un appel du 18 juin pour sauver l'information. À Limoges, le Club de la Presse organise un pique-nique ouvert à tous le 19 juin au parc Victor Thuya à partir de midi en soutien à la presse locale et pour permettre des temps d'échange avec des professionnels. Pour le Graal, Élie Rousseau, Émergence.
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2: Bonjour à tous, le téléphone portable sera interdit dans les lycées à partir du 1er septembre. Le ministre de l'Éducation annonce que cette mesure entrera en vigueur dès la prochaine rentrée scolaire sous réserve de l'adoption définitive du texte de loi actuellement examiné. Le ministère prévoit d'accompagner les établissements dans sa mise en œuvre. À propos d'éducation, les oraux du bac pourront être reportés en cas de forte chaleur. Le ministre Édouard Geffrey annonce que les épreuves de français et le grand oral pourront être décalées localement de quelques heures ou alors de quelques jours en fonction des conditions météo dans certains centres d'examen. Les patrons de l'IA à la table du G7 ce midi à Evian. Parmi les invités, Sam Altman, patron d'OpenAI, Dario Amodei d'Anthropic et le français Arthur Mensch, le fondateur de Mistral AI, avec des discussions sur la souveraineté numérique après la décision américaine de restreindre l'accès à certains modèles d'IA avancés à l'étranger. Et puis le Portugal débute sa Coupe du Monde de foot ce mercredi face à la République démocratique du Congo dès 19h. L'Angleterre affrontera ensuite la Croatie dans l'un des chocs de la journée avant Ghana, Panama et Ouzbékistan, Colombie dans la nuit. Hier, la France a battu le Sénégal 3-1, doublé de Mbappé devenu avec 58 buts le meilleur buteur de l'équipe de France devant Olivier Giroud.
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3: Soleil et chaleur ce mercredi. Météo France annonce un ciel clair sur l'ensemble du territoire et un mercure qui grimpe en flèche. Il affiche 32 degrés à La Souterraine et Saint-Sulpice-les-Feuilles, 33 à Bessines-sur-Gartempes et Bellac, 33 degrés également pour Limoges. Demain, la journée s'annonce à nouveau très chaude. Dès le matin, le thermomètre grimpe à 18 degrés. En journée, l'air devient plus lourd et orageux, principalement sur le nord Haute-Vienne. On attend 33 à 36 degrés pour la maximale. Nous sommes le 17 juin, nous fêtons aujourd'hui les Hervé.
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1: Bonjour tout le monde pour un nouveau numéro du magazine du tiers-lieu. Je suis Nicolas et aujourd'hui je suis avec Soumya. Et aujourd'hui nous sommes là pour vous parler d'un rendez-vous convivial qui arrive très bientôt au tiers-lieu de Maniac Laval.
2: Bonjour Nicolas, bonjour chères auditrices et chers auditeurs. Nous vous donnons rendez-vous le vendredi 19 juin à partir de 18h pour une grande soirée jeu intergénérationnelle.
1: L'idée est simple, se retrouver, partager un bon moment et faire se rencontrer les générations autour de jeux pour tous les goûts.
2: Que vous soyez amateur de jeux société, de jeux d'ambiance ou simplement curieux de découvrir de nouvelles personnes, cette soirée est faite pour vous.
1: Et quand on dit intergénérationnel, c'est vraiment pour tout le monde. Enfants, parents, grands-parents, amis, voisins, chacun est vraiment le bienvenu.
2: Exactement. Le but est de créer du lien dans une ambiance détendue, chaleureuse et accessible à tous.
1: Et pour prolonger ce moment de convivialité, nous allons vous proposer également une auberge espagnole.
2: Chacun peut apporter un plat, une salade, un dessert ou une boisson à partager. C'est toujours l'occasion de découvrir de nouvelles recettes et surtout, surtout, de belles rencontres.
1: Alors, si vous avez envie de sortir, de jouer, échanger et passer une belle soirée, n'hésitez pas à pousser la porte du tiers-lieu.
2: Nous vous attendons nombreux le vendredi 19 juin à partir de 18h au tiers-lieu de Maniac Laval.
1: Et les jeux sont fournis, la bonne humeur aussi.
2: Et pour le reste, apportez simplement votre sourire, c'est le plus important. Et pourquoi pas votre spécialité culinaire, miam miam. Ouais. Et puisque nous parlons de moments de convivialité, nous souhaitions également vous présenter une autre activité qui nous tient particulièrement à cœur au tiers-lieu, c'est le café racontage.
1: Oui, Soumya, c'est un rendez-vous qui permet aux habitants de se retrouver pour partager leurs souvenirs de Maniac et les communes autour.
2: Le principe est simple, chacun peut venir raconter une anecdote, évoquer un souvenir ou simplement écouter les histoires des autres autour d'un café qu'on vous propose, bien sûr.
1: Et au fil de ces rencontres, nous abordons parfois des thèmes précis. Nous avons par exemple parlé des anciens commerces, des écoles, des fêtes de village, métiers d'autrefois ou encore de la vie quotidienne dans notre territoire.
2: Ce sont souvent des moments très riches car une histoire en fait naître une autre. Les souvenirs se croisent et permettent de faire revivre tout un pan de notre mémoire locale.
1: Et ce qui est formidable, c'est que tout le monde peut participer. Les personnes qui ont toujours vécu ici apportent leurs souvenirs, mais les nouveaux habitants sont également les bienvenus pour découvrir l'histoire.
2: C'est aussi une belle occasion de créer des liens entre les générations. On apprend beaucoup en écoutant les récits des autres.
1: Et il n'est pas nécessaire d'être un grand conteur. On peut venir simplement pour écouter ou partager un souvenir ou échanger autour d'une photo, un lieu qui nous est cher.
2: Comme pour nos autres activités, l'objectif est avant tout de favoriser les rencontres et faire vivre notre territoire à travers celles et ceux qui l'habitent.
1: Alors, le prochain café racontage aura lieu le samedi 20 juin de 14h30 à 16h30. Au plaisir de vous y voir nombreux. Avant de nous quitter... N'est-ce pas, Soumya? Nous souhaitions également rappeler qu'une exposition est actuellement visible à Maniac Cahé.
2: Jusqu'au 24 juin, vous pouvez découvrir les œuvres de l'association MSM, un club de peintres amateurs qui réunit des artistes passionnés et talentueuses.
1: Cette exposition présente une grande diversité de styles, de techniques et de sensibilités. Chacun pourra y trouver des œuvres qui l'interpellent ou qui l'émeuvent.
2: C'est aussi une belle occasion de mettre en lumière les talents de notre territoire et dynamisme de la vie associative locale.
1: L'exposition est ouverte du mardi au samedi de 10h à 13h et de 14h à 17h30 à Maniac Cahé.
2: Alors n'hésitez pas à pousser la porte, que vous soyez amateur d'art, curieux ou simplement à la recherche d'une belle découverte.
1: Et bien sûr, nous vous attendons également pour les autres animations dont on a parlé. Vous pouvez trouver toutes les informations sur Panopocket, Facebook et Instagram. Instagram ou vous pouvez nous contacter par téléphone au 07 70 00 64 79.
2: Merci de nous avoir écoutés et merci à toutes celles et ceux qui font vivre notre territoire au quotidien.
1: À bientôt et au revoir.
2: Très bon mois de juin à toutes et à tous et à très bientôt au tiers-lieu de Maniaque Laval.
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2: Bonjour à tous. Le téléphone portable sera interdit dans les lycées à partir du 1er septembre. Le ministre de l'Éducation annonce que cette mesure entrera en vigueur dès la prochaine rentrée scolaire sous réserve de l'adoption définitive du texte de loi actuellement examiné. Le ministère prévoit d'accompagner les établissements dans sa mise en œuvre. À propos d'éducation, les oraux du bac pourront être reportés en cas de forte chaleur. Le ministre Édouard Geffray annonce que les épreuves de français et le grand oral pourront être décalées localement de quelques heures ou alors de quelques jours en fonction des conditions météo dans certains centres d'examen. Les patrons de l'IA à la table du G7 ce midi à Evian. Parmi les invités, Sam Altman, patron d'OpenAI, Dario Amodei d'Anthropic et le français Arthur Mensch, le fondateur de Mistral AI, avec des discussions sur la souveraineté numérique après la décision américaine de restreindre l'accès à certains modèles d'IA avancés à l'étranger. Et puis le Portugal débute sa Coupe du Monde de foot ce mercredi face à la République démocratique du Congo dès 19h. L'Angleterre affrontera ensuite la Croatie dans l'un des chocs de la journée avant Ghana, Panama et Ouzbékistan, Colombie dans la nuit. Hier, la France a battu le Sénégal 3-1, doublé de Mbappé devenu avec 58 buts le meilleur buteur de l'équipe de France devant Olivier Giroud.
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3: Soleil et chaleur ce mercredi. Météo France annonce un ciel clair sur l'ensemble du territoire et un mercure qui grimpe en flèche. Il affiche 32 degrés à La Souterraine et Saint-Sulpice-les-Feuilles, 33 à Bessines-sur-Gartempes et Bellac, 33 degrés également pour Limoges. Demain, la journée s'annonce à nouveau très chaude. Dès le matin, le thermomètre grimpe à 18 degrés. En journée, l'air devient plus lourd et orageux, principalement sur le nord haute-vienne. On attend 33 à 36 degrés pour la maximale. Nous sommes le 17 juin, nous fêtons aujourd'hui les Hervé.
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1: Bonjour à tous. La presse traverse une période difficile. Pourtant, elle reste le pilier de la vie démocratique. Entre difficultés économiques, suppression de postes et évolution technologique, les professionnels s'inquiètent pour l'avenir de l'information. Cécile Descubes, présidente du club de la presse du Limousin.
2: La presse locale est en danger, la presse est en danger en général. La presse licencie, baisse la voilure à tous les niveaux, que ce soit radio, presse écrite, télévision, web, etc. On voit de plus en plus de journalistes en grande difficulté. Je pense par exemple aux pigistes. Il y en a certains qui n'ont plus de travail, d'autres qui ont beaucoup moins de travail. Pour le groupe Centre France, il y a plus de 150 emplois qui sont sur la sellette. Pour ce qui concerne le volet auviennois, le populaire du centre, eh bien, il y a 13 emplois qui vont disparaître. Ça fait plus d'un quart des effectifs.
1: Les journalistes pigistes sont les plus exposés à cette fragilisation. Payés à la commande et sans revenus garantis, ils sont souvent les premiers touchés lorsque les médias doivent réduire leurs dépenses. Une journaliste pigiste témoigne anonymement.
3: Un pigiste a rarement signé un contrat de travail, mais dès lors qu'on travaille trois fois dans l'année pour le même média, on est considéré comme journaliste à part entière avec les mêmes droits que journaliste qui travaille 100% pour une rédaction. J'en suis à mon cinquième licenciement économique. Ça s'est accéléré depuis 2024. En 2024, deux licenciements économiques. Et donc là, actuellement, deux PSE en cours. Il a fallu négocier et même faire deux jours de grève, ce qui est, moi, dans ma carrière, c'est la première fois en tant que pigiste que j'ai fait grève, puisqu'un pigiste qui ne travaille pas n'est pas payé. Ils ont fait une sorte de classification en disant que les pigistes réguliers au-dessus d'un revenu de 10 000 euros brut par an auraient droit de bénéficier de ce PSE et que tous les pigistes qui étaient en dessous n'auraient pas droit à être licenciés, donc n'avaient pas droit à l'indemnité de licenciement, n'avaient pas droit à s'inscrire à France Travail et n'avaient pas droit à des indemnités chômage.
1: Ces difficultés soulèvent la question de l'accès à une information fiable. Une étude menée par Le Monde et l'AFP en 2025 affirme que plus de 50% des moins de 25 ans en France s'informent via les réseaux sociaux et outils d'IA. Cécile Descubes.
2: Si la presse disparaît, les gens auront toujours besoin de s'informer, mais ils iront par exemple sur les réseaux sociaux. Or, qu'est-ce

0: Que c'est qu'une information? L'information, c'est recoupé, c'est vérifié et c'est fait par des journalistes. Et sur les réseaux sociaux, comme vous le savez, on trouve à peu près tout et n'importe quoi. On trouve de l'information, mais on trouve de la désinformation. Donc c'est ça qu'il faut avoir en tête, c'est que l'information, c'est dans la presse qui emploie des journalistes.
1: Face à ces évolutions, protéger l'information ne dépend pas uniquement des journalistes, mais devient une responsabilité collective.
0: On fait appel d'abord aux citoyens. Achetez les journaux, lisez et abonnez-vous, même sur Internet. L'information n'est jamais gratuite. Évidemment que ce n'est pas qu'aux citoyens qu'on s'adresse, c'est aussi à tous nos décideurs nationaux. C'est que la presse est en réel danger. Il faut faire des lois qui protègent la presse et qui lui permettent d'avoir un modèle économique qui soit viable et qui permette de continuer pour les citoyens à lire des choses qui sont fiables.
1: Les professionnels du secteur alertent. La crise que traverse la presse touche le débat public et la démocratie.
0: La presse locale, mais pas seulement, elle est indispensable à la société et à la démocratie. Il y a une étude de la Fondation Jean Jaurès qui disait que, en fait, plus la presse est présente, plus les gens sont impliqués au niveau citoyenneté, au niveau de participation à la démocratie locale et nationale. Et plus la presse est absente, plus les gens ne se sentent plus concernés, ne votent plus ou votent pour les extrêmes.
1: Demain à Paris, une manifestation est prévue pour défendre les métiers de l'information. Un appel du 18 juin pour sauver l'information. À Limoges, le Club de la Presse organise un pique-nique ouvert à tous le 19 juin au parc Victor Thuya à partir de midi en soutien à la presse locale et pour permettre des temps d'échange avec des professionnels. Pour le Graal, Élie Rousseau, Émergence.
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0: Allô, ouais.
1: Ça va ou quoi?
0: Ouais, tranquille. Vous êtes où là?

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2: Bonjour à tous, l'essentiel de l'actualité, Donald Trump hausse le ton à 2 jours de la signature d'un accord entre l'Iran et les États-Unis. Le président américain menace de reprendre les frappes si Téhéran ne respecte pas ses engagements. Dans le même temps, Israël poursuit ses opérations militaires dans le sud du Liban où des frappes ont été signalées. Une nouvelle vague de chaleur s'installe en France. Le pic est attendu en fin de semaine avec pas mal de conséquences. Des événements annulés ce week-end partout en France. La SNCF annule 14 trains sur la ligne Paris-Limoges-Toulouse par précaution. Et certaines épreuves du bac et des épreuves anticipées pourraient être décalées dans les départements les plus touchés. C'est en tout cas ce que propose le ministre de l'Éducation, Édouard Geffray. Les ministres, les hauts fonctionnaires, les préfets ou encore les recteurs vont bientôt être soumis à des tests antidrogue inopinés et obligatoires. Le Premier ministre Sébastien Lecornu demande la mise en place de dépistages salivaires pour certains agents de l'État. En cas de refus ou de résultats positifs, des sanctions disciplinaires pourront être prises. En cyclisme, Wout Van Aert ne participera pas au Tour de France. Le cycliste belge déclare forfait à cause d'une blessure au coude provoquée par une chute pendant un entraînement. Le départ de la Grande Boucle sera donné le 4 juillet depuis Barcelone.
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3: Soleil et chaleur ce mercredi. Météo France annonce un ciel clair sur l'ensemble du territoire et un mercure qui grimpe en flèche. Il affiche 32 degrés à La Souterraine et Saint-Sulpice-les-Feuilles, 33 à Bessines-sur-Gartempe et Bellac, 33 degrés également pour Limoges. Demain, la journée s'annonce à nouveau très chaude. Dès le matin, le thermomètre grimpe à 18 degrés. En journée, l'air devient plus lourd et orageux, principalement sur le nord Haute-Vienne. On attend 33 à 36 degrés pour la maximale. Nous sommes le 17 juin, nous fêtons aujourd'hui les Hervé.
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1: Bonjour à tous, les programmes télé, la télévision pour ce soir mercredi. On débute avec la chaîne TF1 qui nous propose ce soir la série Good American Family. Sur la chaîne France 2, le téléfilm Danse ta vie. Sur France 3, le magazine des racines et des ailes, Passion patrimoine, terroir d'excellence dans les Alpes provençales. Sur la chaîne France 4, le concert de Johnny Hallyday à la Tour Eiffel, diffusé dès 21h. Sur la chaîne M6, ce soir du football, avec la Coupe du Monde de football évidemment, l'Angleterre ce soir face à la Croatie. Sur la chaîne Arte, rendez-vous avec le film Ma femme s'appelle Reviens, diffusé dès 20h55. Et enfin sur TMC, place au film Chasse gardée, diffusé dès 21h25. Avec tout ça, bonne soirée télé.
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1: Bonsoir à tous. L'essentiel de l'actualité. 26 départements placés en vigilance orange pour la canicule à partir de demain. Ça concerne l'Île-de-France, le centre et une bonne moitié est du pays. Il fera entre 34 et 38 degrés jusqu'à dimanche, avec des pics à 40 degrés localement. Cette vague de chaleur devrait se poursuivre jusqu'en début de semaine prochaine. L'UNEDIC demande à l'État de ne plus puiser dans les caisses de l'assurance chômage. L'organisme estime que ses prélèvements, à hauteur de 12 milliards d'euros entre 2023 et 2026, freinent le désendettement du régime. L'UNEDIC réclame un financement plus stable pour continuer à jouer son rôle de protection en cas de crise économique. Une enquête est ouverte dans la Marne après des signalements de deepfake dans un collège de Mourmelon-le-Grand. Des informations à caractère privé et des montages à caractère sexuel réalisés par IA ont été diffusés. 12 plaintes ont été déposées par des élèves, des enseignants et des membres du personnel. Enfin, décollage réussi pour Ariane 6. La fusée européenne s'est envolée depuis Kourou, en Guyane, avec 36 satellites à son bord. Cette mission doit encore franchir plusieurs étapes avant la mise en orbite complète de sa cargaison.
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3: Soleil et chaleur ce mercredi. Météo France annonce un ciel clair sur l'ensemble du territoire et un mercure qui grimpe en flèche. Il affiche 32 degrés à La Souterraine et Saint-Sulpice-les-Feuilles, 33 à Bessines-sur-Gartempes et Bellac, 33 degrés également pour Limoges. Demain, la journée s'annonce à nouveau très chaude. Dès le matin, le thermomètre grimpe à 18 degrés. En journée, l'air devient plus lourd et orageux, principalement sur le nord haute-vienne. On attend 33 à 36 degrés pour la maximale. Nous sommes le 17 juin, nous fêtons aujourd'hui les Hervé.
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2: Ce vendredi, à Peyrade-Bellac, l'association Vélo Nature fait sa randomlette. Un circuit de 9 km ponctué d'un repas tout le long du parcours. Départ du foyer club à 18h30, participation 16 euros, inscription au 06 77 51 68 47. Vendredi toujours, à Bussière-Poitevine, le club de loisirs présente son spectacle de danse de fin d'année. Les femmes en lumière, c'est à voir à 20h30 à la salle des fêtes. L'entrée est gratuite. À Bessines-sur-Gartempe, ce vendredi 19 juin, retrouvez les amis de la Saint-Jean pour une soirée festive à partir de 19h. Rendez-vous sur le plan d'eau de Sagna. Sur place, repas, animation musicale, soirée dansante et jeux. Le tarif 25 euros par personne, 12 euros pour les enfants. Réservé au 06 75 70 84 87. À Magnac-Laval, le comité des fêtes organise la fête de la musique ce samedi. Rendez-vous à 18h au stade pour plusieurs concerts, feu de la Saint-Jean en soirée, sur place buvette et restauration. À Saint-Sulpice-les-Feuilles, ce samedi, Festibois Mandé fête ses 10 ans. Dès 9h, retrouvez plusieurs animations au terrain Aubrin-Bossard, exposition de voitures, tracteurs, karaoké et jeux pour les enfants. À 12h30, repas cochon à la broche et en soirée, repas grillade suivi d'un feu de la Saint-Jean, réservé au 06 31 90 40 91. Fête de la musique à Droux ce samedi. L'association Cheminons à la découverte de Droux propose musique et bonne ambiance à partir de 19h. Une plancha est à votre disposition. Apportez vos grillades et pique-niques. Le rendez-vous se fait devant la salle Barbara. Ce samedi 20 juin, c'est la fête de l'été à Nouic. On se retrouve dès 15h pour des jeux, l'élection parodique de Miss et Mister local, un repas food truck et une soirée dansante. L'entrée est libre. Le comité des fêtes de Saint-Hilaire-la-Treille fait sa soirée grillade et musique ce samedi. On se retrouve à 19h au stade de foot. Plus d'infos au 06 60 53 59 16. L'association des festivités du pays de Saint-Amand-Magnazé propose une journée festive ce samedi. Dès le matin, brocante et concours de pêche. À 13h, concours de pétanque et jeux gonflables pour les enfants. Enfin, en soirée, un repas cochon grillé, soirée dansante et feu d'artifice. Réservé au 06 24 40 02 25. Réservé pour le repas de l'association sportive de Thia ce dimanche 21 juin. L'association fête ses 10 ans et organise un rassemblement des anciens joueurs à 11h30 au stade. Repas complet à 22 euros. Inscription au 05 55 68 43 29. Ce dimanche à Bellac, c'est la fête de la musique. Retrouvez une scène ouverte à 17h, place du Palais. Des concerts à 19h, sur place, restauration possible. On joue au loto ce dimanche à Tolé. Le club de l'avenir de Brieuil-le-Chantre vous attend à 13h15 pour l'ouverture des portes. Plusieurs lots et des bons d'achat sont en jeu. Début des parties à 14h30. Réservation possible au 06 87 46 03 66. Au Dora, la Maison du Patrimoine propose des visites commentées durant l'été. Visite de la collégiale et des vieux quartiers tous les mercredis à 14h30. Le tarif 6 euros, gratuit pour les moins de 12 ans. Renseignements au 05 44 25 46 77. Réservé dès cette semaine pour la journée randonnée pédestre et barbecue à Tersanne. L'association Sport et Loisirs vous attend à 8h45 pour un départ à la mairie. Deux circuits de 5 ou 9 km, suivi d'un repas barbecue à 16 euros pour les adultes, demi-tarif pour les enfants. Inscription au 05 55 60 72 46.
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4: Bonjour, c'est Blandine de la Papote. Le tiers-lieu de Saint-Sulpice-les-Feuilles, ouvert du lundi au vendredi de 9h à midi, puis de 14h à 17h30. Après une petite pause, nous voilà de retour sur RMJ. Vous commencez à nous connaître, mais je vous rappelle ce qu'est le tiers-lieu La Papote. Un tiers-lieu, c'est un endroit où on peut apprendre des choses, se divertir, travailler, organiser soi-même des événements et faire des rencontres. La Papote est co-gérée par la commune de Saint-Sulpice-les-Feuilles et l'association Les Amis de la Papote. Elles souhaitent ensemble compléter les propositions des autres institutions et associations du territoire et mettre un point d'honneur à ne jamais faire concurrence à ce qui existe déjà. Alors c'est quoi exactement la Papote ? À la Papote, on trouve des ateliers réguliers pour apprendre, des événements culturels, des moments pour réfléchir ensemble, des ateliers famille, des bureaux à louer et de l'aide pour tout ce qui est numérique. Les activités sont en général gratuites et ont lieu chez nous, au 9 rue du Commerce, à Saint-Sulpice-les-Feuilles, sauf si précisé. Et maintenant, en détail, le programme de la Papote pour les deux dernières semaines de juin. Le dimanche 14 juin, c'est le retour des ateliers parents-enfants avant la pause de l'été. Le dimanche 14 juin donc, venez à une initiation au Qigong en famille. C'est un atelier sur inscription. Ensuite, c'est le Club de la Maille qui se réunit le mardi 16 juin de 18h30 à 20h30. On y discute pendant qu'on tricote le pull de ses rêves ou des chaussettes moelleuses pour ses petits petons. Dernier atelier avant l'été, et puis une reprise le 1er septembre. Alors ensuite, un temps de relaxation accompagné par le Hanpan. Offrez-vous une parenthèse de calme et de détente, guidée par les sonorités douces et enveloppantes du Hanpan. Laissez le stress s'apaiser et profitez d'un moment de recentrage, de respiration et de bien-être. Rendez-vous donc le jeudi 18 juin à 19h pour cette relaxation. Et on continue avec une exposition des œuvres des élèves de l'atelier de dessin de Dompierre-les-Églises, un atelier animé par l'artiste plasticienne Agnès Duroyaume. Cette exposition sera visible à La Papote du 22 juin au 3 juillet et le vernissage aura lieu le lundi 22 juin à 18h. Le lendemain, le mardi 23 juin, c'est le cours de danse de l'époque de la Renaissance, accompagné par des musiciens et musiciennes en live. Au dernier atelier, une chanteuse de répertoire Renaissance a rejoint le groupe de musiciens et musiciennes qui accompagnent les apprentis danseuses et danseurs. Cela a donné une dimension supplémentaire aux ateliers. Donc rendez-vous mardi 23 juin de 14h30 à 16h et c'est aussi le dernier atelier avant l'été et les cours reprendront en octobre. Le Répare Café de la Papote, c'est un vendredi sur deux. Vous apportez vos objets cassés ou abîmés, des petits meubles, de l'électroménager, un vélo, de la vaisselle, une horloge, des jouets. Et nos bénévoles apportent leurs outils pour réparer ensemble. Les prochains auront lieu les vendredis 12 et 26 juin de 13h à 16h. Ensuite, pour les activités hebdomadaires, nous avons l'aide aux démarches en ligne tous les mardis de 10h à 12h. C'est sur inscription et Julia vous assiste de manière sécurisée pour vos démarches administratives en ligne. Pour le club d'échecs, rendez-vous les deux derniers mercredis de juin, les 17 et 24, de 14h à 16h, puis c'est la pause en juillet et en août. Le club franglais, ou club franglish, pour améliorer votre niveau d'anglais, or to get your French to another level, c'est tous les vendredis de 10h à 12h, every Friday from 10 to 12 a.m. Et bien voilà, vous avez le programme. À noter que les cafés d'entraide numérique sont maintenus cet été, le premier mardi du mois. Des bénévoles vous accueillent pour vous aider à mieux utiliser votre ordinateur, votre téléphone ou votre tablette. Les vendredis du club franglais sont aussi maintenus en juillet, les vendredis de 10 à 12, puis seront en pause en août. Et le petit rappel habituel, à la Papote, nous vous prêtons un ordinateur si vous en avez besoin. Il y a aussi une borne de recharge pour véhicules électriques et toujours, toujours, les sourires des salariés. Vous pouvez nous contacter au 05 55 60 06 69 ou par mail à bonjour@lapapote.com. La Papote tout attaché et un seul T. À très bientôt à la Papote.
2: C'était le journal de la Papote sur RMJ avec le tiers-lieu de Saint-Sulpice-les-Feuilles.

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0: Sénat a voté hier en faveur de la loi d'indemnisation portée par la députée réunionnaise Karine Lebon et déjà validée par l'Assemblée nationale. Elle prévoit des réparations financières et mémorielles pour les plus de 2000 enfants arrachés à Lille entre 1962 et 1984. Un combat long de plusieurs décennies mais qui paye enfin pour Marie-Germaine Périgogne, présidente de la Fédération des enfants déracinés des Drômes. Elle est au micro RMJ d'Henri Feuillade.
1: Ce passage au Sénat est exceptionnel pour nous. C'est un moment historique. L'État français va reconnaître ses fautes. Et pour nous, la réparation est importante, que ce soit les réparations mémorielles et la réparation financière.
0: Une fierté d'autant plus grande que beaucoup d'entre eux étaient présents hier au Sénat.
1: C'est une grande fierté de rentrer au Sénat, c'est une grande fierté que nous soyons tous ici. Parce qu'il faut savoir qu'il y en a qui viennent de l'île de la Réunion, une d'Allemagne et d'autres de toute l'Hexagone. Une fierté pour nous d'être là, d'entendre les discours des sénateurs et des sénatrices, d'être là tout simplement ensemble pour une victoire.
0: Cette loi prévoit aussi la création d'une commission de reconnaissance, la mise en place d'une journée nationale d'hommage, ainsi que l'inclusion dans les programmes scolaires, les formations des professeurs et les recherches en histoire et sciences humaines. Les fortes chaleurs font encore des leurs. 14 trains sont supprimés par la SNCF demain et vendredi sur l'axe Paris-Limoges. Cela concerne précisément 7 liaisons par jour. La cause, les modèles les plus anciens ne peuvent pas fournir une climatisation en bon état de fonctionnement au-delà de 33 degrés extérieurs. Certains intercités verront leur capacité doubler de 7 à 14 wagons pour pallier la demande. Toutefois, la société conseille fortement aux voyageurs de préparer leur déplacement. Le braconnage augmente dans les étangs publics corréziens. C'est en tout cas l'alerte lancée par les gardes-pêche, notamment des étangs de Saillac au nord de Tulle. Des personnes qui ne payent pas leur carte de pêche s'installeraient illégalement la nuit pour pêcher et revendre des poissons. La carpe serait particulièrement concernée. Les reventes, elles, se feraient en partie avec des points d'eau privés. La Confédération paysanne appelle les agriculteurs à la solidarité face au manque de foin. Dans un communiqué, les 3 antennes du syndicat en Limousin parlent de 15 à 20% en moins de récolte en moyenne. En cause, la précocité de la saison de fenaison du fait des fortes chaleurs et de l'absence de pluie cette année. Une situation qui va aussi obliger certaines exploitations à donner du fourrage bien plus tôt que d'habitude à leurs troupeaux. Le syndicat souhaite donc organiser des ventes de foin afin de compléter les réserves de ceux touchés par le manque. Les agriculteurs qui souhaitent en vendre ou en acheter peuvent les contacter. La Souterraine proposera bientôt un tout nouveau service de santé. Une nouvelle unité de sénologie devrait ouvrir en septembre 2027. Par sénologie, comprenez une spécialité qui permet de prévenir, dépister et soigner les pathologies du sein. Le but, faciliter le dépistage du cancer du sein et renforcer l'offre de soins en milieu rural. Brive, Noailhac et Varès sont reconnus en état de catastrophe naturelle. Si vous êtes concerné par l'arrêté publié par la préfecture en début de semaine, vous disposez d'un mois pour déclarer vos dommages et pouvoir prétendre à une indemnisation. Le Limoges CSP égrène les noms de ses basketteurs pour la saison prochaine. Parmi les joueurs annoncés, Gavin Ware reste au sein de l'équipe après un accord avec le club. Il sera aux côtés d'autres basketteurs déjà connus du parquet limougeaud comme Nicolas Lang et Hugo Invernizi. Des petits nouveaux s'ajoutent bien sûr à l'affiche. Jean-Fabrice Dossou est le premier à être annoncé. Le pivot s'est engagé pour 2 saisons. Enfin, j'espère que vos appareils photos sont prêts. Vous pourrez bientôt apercevoir les 8 louveteaux du parc animalier des Monts de Guéret. Les petits pensionnaires sont nés fin avril et ils seront bientôt assez grands pour s'aventurer en dehors des tanières. En attendant, vous pouvez toujours en profiter grâce aux vidéos sur les réseaux sociaux du parc. C'est la fin de cette édition. Merci de l'avoir suivi.

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1: Bonjour à tous, c'est Actu Ciné, votre programme consacré au cinéma, une chronique réalisée en partenariat avec RMJ, la radio des meilleurs jours en Limousin, avec Jean-Paul Jarry, chef opérateur cinéma et professeur à Cinémagis Bordeaux, accompagné de Morgane Niadakan, chroniqueur sur Radio Campus Bordeaux, également prof à cette même école Cinémagis. Aujourd'hui, on va s'intéresser aux récompenses type Oscar, César, Palme d'Or. Enfin, il y en a plein, il y en a des milliers. Jean-Paul.
2: Oui, alors comme par hasard, les plus connus, ben, c'est l'Oscar. Je pense qu'il faut distinguer ces récompenses nationales, on va dire, un peu différentes des festivals. Des festivals prestigieux, c'est pas tout à fait la même chose.
1: Les festivals, c'est international.
2: Non, il y a des festivals nationaux aussi. Si on prend le court-métrage, par exemple, il y a des courts-métrages français-français. Je pense que dans d'autres pays, c'est un peu pareil.
1: Mais les grands festivals sont souvent internationaux.
2: Ah ben oui, les grands, oui, oui, tout à fait. Alors les Oscars, c'est ce qu'on appelle des académies, c'est-à-dire que c'est un groupement des professionnels, c'est la profession qui se récompense en un sens. Voilà.
1: C'est un entre-soi.
2: Oui, c'est un entre-soi. Alors bien sûr, le vote est libre et il y a toutes les couleurs de toutes les opinions. Voilà. Alors il y a d'abord la sélection, il y a d'abord c'est valoriser le cinéma d'un pays au sein de ce pays. Alors il y a plusieurs catégories, par exemple tant les Oscars que les Césars récompensent les films internationaux. Il y a une section films étrangers.
1: Mais parfois, Jean-Paul, il y a quand même des films étrangers qui arrivent à avoir la statuette de meilleur film.
2: Oui, ça s'appelle The Artist.
1: Ça s'appelle The Artist.
2: Oui, oui, il y a des exceptions. Il y a des... C'est vrai que ce n'est pas un film américain.
1: Ouais. Bon, c'est rare.
2: C'est rare, c'est rare. Mais ça existe. Voilà.
3: Cette année, au César, il y avait Nouvelle Vague qui est produit en France, mais qui est un réalisateur
2: américain.
1: Mais qui n'a pas gagné. Mais c'est vrai que la plupart du temps, c'est des compétitions plus nationales.
2: Oui, et politiques aussi. Le premier Oscar, la première cérémonie d'Oscar, c'est 1928. Donc, elle est très ancienne. L'Oscar de la photographie, c'est Sunrise de Murnau, l'aurore. C'est-à-dire que c'est un réalisateur allemand et un chef opérateur allemand, Karl Freund.
1: Comme voilà. Quoi, ça, c'est international, finalement.
2: Tout à fait. Mais Murnau, le réalisateur, travaillait aux États-Unis. Un peu comme Polanski, dont on a parlé dans une précédente émission. Donc, le financement était américain.
1: Est-ce qu'aujourd'hui, les Oscars, il y a une crédibilité qu'on peut donner à ce type de récompense?
2: C'est le grand débat. Et je pense que les Césars, c'est pareil. C'est difficile à dire parce que je pense qu'on ne peut pas exclure la subjectivité.
1: Déjà, il y a un choix qui est fait. Il y a le choix des films, de la sélection des films.
2: Il y a la sélection, bien sûr. Voilà. Alors, les Césars, comme les Oscars, récompensent les films de l'année précédente. Donc, ça limite, d'une certaine manière.
1: C'est un an, quoi.
2: Oui, c'est un an. Bon, les Oscars de cette année 2026, c'était les films de 2025. Voilà. César, pareil. Les Oscars, surtout, ils ont symbolisé la récompense. Qu'a fait Hazanavicius à la cérémonie? J'ai un Oscar, j'ai un Oscar, j'ai un Oscar. C'est une consécration. Alors, je pense que là, on oublie. Quand on l'a dans la main, on oublie s'il y a eu subjectivité ou pas dans le vote. C'est un peu chacun son âme et conscience, quoi. Voilà. Alors, est-ce qu'il y a des influences?
1: Il y a des lobbies, en tout cas.
2: Oui, il y a des lobbies.
3: Côté Oscar, c'est assez évident. Mais...
2: Oui. Je pense que la valeur de ces récompenses, c'est un peu la notoriété. Les Oscars, c'est indéniable. C'est reconnu internationalement et tout le monde rêve d'avoir un Oscar.
1: On compare souvent une campagne pré-Oscar à une campagne électorale, presque.
2: On en revient aux influences et aux lobbies. Justement, en Nouvelle Vague, pour les Césars, on avait dit il est nominé tant de fois. Voilà, il y a eu plein de films qui ont été nominés. Je crois que c'était 37 Dalmatins de Bemex qui n'a eu que le César pour l'affiche.
1: Et il n'existe plus ce César pour l'affiche.
2: Peut-être, oui. Ça évolue. Bon, que ça évolue d'un et sur l'autre, ça, pourquoi pas.
1: Il y a des nouvelles catégories qui arrivent, d'autres qui sont supprimées.
2: Oui, voilà. Bon, ça, on va dire, c'est un peu l'air du temps. Ouais. Voilà. Ça, c'est peut-être pas dénué d'influence non plus.
3: Mais c'est vrai qu'il y a une dimension politique, ce que tu disais. Il y a une dimension au sens large, et ça se fait partie, côté chacun votant son âme et conscience, dimension idéologique. Ce que je veux dire, c'est que, mais idéologique, pas forcément politique, mais c'est pas déconnant de présenter Nouvelle Vague et ça aurait pas été déconnant qu'il ait une pluie de César dans la mesure où ça fait référence à un moment important
2: du cinéma français,
3: etc. Vrai. Et où c'est bien de valoriser ces films-là. Et on a la même aux Oscars pour d'autres raisons. Donc effectivement, il y a des moments où on peut penser, au-delà de la simple qualité esthétique du film, pour les votants, que c'est peut-être ça qu'il faut mettre en... C'est ce truc, ce sujet, ce qu'il faut mettre en valeur maintenant, parce que c'est le moment, quoi. Et là, effectivement, on dépasse le pur cadre esthétique d'une certaine manière.
1: Il y a une époque où le Festival de Cannes, c'était les pays qui présentaient les films. Au début du Festival de Cannes, il y avait une sélection qui était faite dans chaque pays... Et c'était les films représentés en quelque sorte les pays.
2: C'est toujours pareil.
1: Ben non, pas aujourd'hui. Les films ne représentent pas leur pays.
3: Ils représentent le réalisateur avant.
1: Ils représentent le réalisateur.
2: Oui, le réalisateur. Oui, mais on en revient à l'émission, on a parlé à qui appartient le film. Là.
1: Ouais.
3: Tu parlais de la Porte de l'Enfer de Kinokaza. Oui. C'est vrai que le Festival de Cannes, de ce point de vue-là, dans les films japonais qui ont été présentés, a permis. Le Festival de Cannes a été une vraie porte d'entrée du cinéma japonais
2: en Occident
3: en général.
1: Si, par exemple, le dernier film de Takeshi Kitano est sélectionné au Festival de Cannes, ce n'est pas le Japon qui a proposé ce film au Festival de Cannes. C'est d'abord Takeshi Kitano qui a envoyé son film.
2: C'est les producteurs aussi.
1: Oui, c'est les
2: producteurs. C'est les producteurs, plus que le réalisateur.
3: Et puis en ce moment, côté festival, c'est Thierry Frémaux et d'autres, surtout lui, parce qu'il est premier secrétaire. Enfin voilà, il y a différentes instances, effectivement, qui font différents choix. La différence aussi entre les récompenses comme ça et les festivals, c'est que le côté récompense César-Oscar, voilà, c'est les films de l'année dernière. Grosso modo, on est censé les avoir vus. Un festival, ça met quand même en avant les films et on les projette. On montre d'abord des films dans un festival.
2: Alors les membres de l'Académie, j'en connais certains, ont des projections organisées.
3: Oui, tout à fait.
2: Alors, est-ce que maintenant, c'est sur Internet ?
3: C'est possible aussi. Et on sait très bien. Enfin, en tout cas, il y a eu plusieurs bruits de couloir qui, à mon avis, sont plus que fondés. Parce que sur le fait que, on vote, mais on n'a pas tout vu.
2: Oui. Alors, que les projections soient organisées, est-ce que tous ceux qui sont supposés y aller, ils vont ?
3: Un festival est un petit peu ouvert, le jury est là et en général, il y a des projections qui se font dans le temps.
2: Oui, tout à fait.
3: L'idée, c'est quand même de célébrer les projections de films avant les récompenses qui vont avec.
2: Et aussi, il y a toute la cérémonie, il y a tout le show. Je trouve qu'ils se copient un peu trop les uns les autres. Je trouve que chacun n'a pas son originalité. Tous ont copié les Oscars. Et c'est un peu dommage, je trouve. La statuette. Parce que pourquoi l'appeler un César ? Pourquoi l'appeler, Berlin, c'est l'ours d'or. C'est pareil, c'est comme la palme d'or. Alors la palme, c'est les palmiers de la Croisette. L'ours d'or, l'ourson étant le symbole de la ville de Berlin. Voilà.
1: Le César, c'est parce que c'est César, qui a conçu.
2: Oui, tout à fait. Mais c'est bien c'est copier un Oscar d'une certaine manière.
1: Moi, je trouve ça très beau, un César.
2: Je ne conteste pas.
1: César,
2: mais
1: c'est que ça a une autre gueule que l'Oscar, moi.
2: Oui, l'Oscar, il date de son époque. Il date de 1928.
3: Oui, c'est vrai que c'est plus vieux aussi. Ouais. Voilà. Simplement la tradition.
2: Mais on ne va pas changer l'Oscar aujourd'hui.
1: Ah non, il n'en est pas question.
2: C'est pas possible.
1: On ne va pas changer le César non plus. Voilà. Et on ne changera pas la Palme d'Or non plus.
2: Non plus.
3: Je pense qu'effectivement, tout le monde a un peu ses perceptions du côté « ils copient tous les Oscars », puisque les cérémonies comme les Césars, je parle de celles-là parce qu'on est en France et que je peux prendre un peu la température. Enfin, disons que les cérémonies qui sont supposées avoir un peu copié les Oscars sont aussi jugées à l'aune du fait qu'ils les copient bien ou pas d'une certaine manière. C'est-à-dire qu'effectivement, quand il y a un truc qui revient très souvent aux cérémonies des Césars, c'est le côté « c'est quand même moins bien que les Oscars au niveau de l'animation, au niveau d'un tas de trucs ». Donc effectivement, il y a ce point de comparaison. C'est vrai que c'est d'abord les Oscars. Ouais.
1: Après, la cérémonie des Césars de cette année était plutôt un bon cru, moi j'ai trouvé. Je n'ai pas tout vu, mais de ce que j'ai pu en voir, c'était quand même un peu mieux que d'habitude.
2: Moi, ce que je remarque, c'est surtout les invités étrangers qui se remarquent. Alors là, c'était les Américains. Alors, eux sont
1: Jim Carrey cette année.
2: Oui, ils sont très forts sur scène. Très, très forts sur scène. Et ça, ils savent faire le show. Les Françaises, pas toujours. C'est variable, oui, voilà. Par exemple, je me souviens Coluche. Je suis ému, je remercie Claude Berry, mais lui savait faire ça. Je me souviens aussi de Cécile de France, qui à un moment au milieu de la cérémonie fait « Ah, je boirais bien un petit café !» Et il y a un gars qui lui apporte une bière. C'est un peu drôle, Alors cette année, il y a eu des chorégraphies.
1: Ouais, cette année, c'était pas mal.
3: Et après, encore une fois, c'est aussi sous l'impulsion des invités américains. Ce que je veux dire, c'est que Laverne a fait un truc où il s'est complètement lâché parce qu'il avait Jim Carrey en face. Et qu'il fallait se mettre dans la roue de l'énergie de Jim Carrey. Quelque part. Donc il a bien fallu faire un truc.
1: J'ai beaucoup aimé le moment où il y avait le doubleur français de Jim Carrey.
2: C'était un moment émotionnel.
1: J'ai trouvé ça super. C'était une bonne idée.
3: Après, tu parlais de la... Je reviens, ça n'a rien à voir, je passe sur du coca-là, mais tu parlais de la crédibilité des prix, des Oscars et tout. Ouais. Je repense quand même toujours, je ne l'ai pas vécu en temps et en heure, c'était dans les années 60, je n'étais pas là, mais je repense à Brian De Palma, à qui on disait « ça ne vous frustre pas de jamais avoir eu un Oscar », etc. Et qui disait, vous savez, moi je me souviens de l'année où dans l'Oscar des meilleurs effets spéciaux, d'un côté, il y avait le Cléopâtre de Mankiewicz, où grosso modo, il y a un fondu enchaîné à un moment où il regarde la lumière, tout ça, et où de l'autre côté, il y avait les oiseaux d'Hitchcock, où on pouvait imaginer tous les trucages les plus complexes possibles qui étaient dedans, et il les a tous mis, et c'était fabuleux à voir. Et qui c'est qui a eu l'Oscar? C'est Cléopâtre. Donc en termes de crédibilité, c'est vrai que des fois, il y a quand même des trucs, tu te dis, bon, ça reste une récompense, une statuette, ça ne veut pas toujours dire grand-chose, quoi.
1: Oui, et puis quand on voit aussi que certaines années, il y a des grands oubliés... qui sont même pas dans la sélection.
3: Oui, c'est ça, il y a déjà la sélection. Il y a déjà qui va concourir ou pas. Si ce que tu estimes toi être le meilleur film de l'année, il est déjà pas dans la sélection, tu dis bon bah...
1: Ça pose quand même question. Là, le dernier Kechiche, qui était même pas dans la sélection, mais même pas une seule nomination, on peut se poser quand même des questions.
3: Alors là, j'imagine que le côté politique et idéologique joue. C'est le moment où il faut plus trop parler de Kechiche.
1: Oui, d'accord.
3: Il est un peu dans le creux de la vague. Mais oui, bah oui, bien sûr. Non, mais je te rejoins.
1: C'est quand même assez aberrant, quoi. Certains choix.
2: Oui. Mais regarde la politique, par exemple, la Mostra de Venise, c'est une création de Mussolini, 1937. Berlin, il ne faut pas oublier que Berlin, c'est Berlin-Ouest. Donc c'était la guerre froide. Donc c'était une vitrine de l'Ouest face à l'Est. Cannes, c'est plus historique, c'est plus...
3: Mais les remous de la création du Festival de Cannes, il y a beaucoup de choses à dire aussi. Hein, oui, parce que c'est vrai que politiquement, ça a été compliqué. Et ça a été très politique au départ, bien sûr.
1: Mais merci à vous deux d'avoir évoqué au micro les récompenses.
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5: Ce vendredi, à Peyrade-Bellac, l'association Vélo Nature fait sa randomlette. Un circuit de 9 km ponctué d'un repas tout le long du parcours. Départ du foyer club à 18h30. Participation 16 euros. Inscription au 06 77 51 68 47. Vendredi toujours, à Bussière-Poitevine, le club de loisirs présente son spectacle de danse de fin d'année. Les femmes en lumière, c'est à voir à 20h30 à la salle des fêtes. L'entrée est gratuite. À Bessines-sur-Gartempe, ce vendredi 19 juin, retrouvez les amis de la Saint-Jean pour une soirée festive à partir de 19h. Rendez-vous sur le plan d'eau de Sagna. Sur place, repas, animation musicale, soirée dansante et jeux. Le tarif 25 euros par personne, 12 euros pour les enfants. Réservé au 06 75 70 84 87. À Magnac-Laval, le comité des fêtes organise la fête de la musique ce samedi. Rendez-vous à 18h au stade pour plusieurs concerts, feu de la Saint-Jean en soirée, sur place buvette et restauration. À Saint-Sulpice-les-Feuilles, ce samedi, Festiboiement des fêtes ses 10 ans. Dès 9h, retrouvez plusieurs animations au terrain Aubrin-Bossard, exposition de voitures, tracteurs, karaoké et jeux pour les enfants. À 12h30, repas cochon à la broche et en soirée, repas grillade suivi d'un feu de la Saint-Jean. Réservé au 06 31 90 40 91. Fête de la musique à Drou ce samedi. L'association Cheminons à la découverte de Drou propose musique et bonne ambiance à partir de 19h. Une plancha est à votre disposition. Apportez vos grillades et pique-niques. Le rendez-vous se fait devant la salle Barbara. Ce samedi 20 juin, c'est la fête de l'été à Nouic. On se retrouve dès 15h pour des jeux, l'élection parodique de Miss et Mister local, un repas food truck et une soirée dansante. L'entrée est libre. Le comité des fêtes de Saint-Hilaire-la-Treille fait sa soirée grillade et musique ce samedi. On se retrouve à 19h au stade de foot. Plus d'infos au 06 60 53 59 16. L'association des festivités du pays de Saint-Amand-Magnazé propose une journée festive ce samedi. Dès le matin, brocante et concours de pêche. À 13h, concours de pétanque et jeux gonflables pour les enfants. Enfin, en soirée, un repas cochon grillé, soirée dansante et feu d'artifice, réservé au 06 24 40 02 25. réservé pour le repas de l'association sportive de Thia ce dimanche 21 juin. L'association fête ses 10 ans et organise un rassemblement des anciens joueurs à 11h30 au stade. Repas complet à 22€, inscription au 05 55 68 43 29. Ce dimanche à Bellac, c'est la fête de la musique. Retrouvez une scène ouverte à 17h, place du Palais, des concerts à 19h, sur place, restauration possible. On joue au loto ce dimanche à Tolé. Le club de l'avenir de Brigueuil-le-Chantre vous attend à 13h15 pour l'ouverture des portes. Plusieurs lots et des bons d'achat sont en jeu. Début des parties à 14h30, réservation possible au 06 87 46 03 66. Au Dora, la Maison du Patrimoine propose des visites commentées durant l'été. Visite de la collégiale et des vieux quartiers tous les mercredis à 14h30. Le tarif 6€, gratuit pour les moins de 12 ans. Renseignements au 05 44 25 46 77. Réservé dès cette semaine pour la journée randonnée pédestre et barbecue à Tersanne. L'association Sport et Loisirs vous attend à 8h45 pour un départ à la mairie. Deux circuits de 5 ou 9 km, suivi d'un repas barbecue à 16€ pour les adultes, demi-tarif pour les enfants. Inscription au 05 55 60 72 46.
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9: Bonjour à tous. Mercredi 17 juin 2026. Les enfants réunionnais de la Creuse seront indemnisés. Le Sénat a voté hier en faveur de la loi d'indemnisation portée par la députée réunionnaise Karine Lebon et déjà validée par l'Assemblée nationale. Elle prévoit des réparations financières et mémorielles pour les plus de 2000 enfants arrachés à Lille entre 1962 et 1984. Un combat long de plusieurs décennies mais qui paye enfin pour Marie-Germaine Périgogne, présidente de la Fédération des enfants déracinés des Drômes. Elle est au micro RMJ d'Henri Feuillade.
10: Ce passage au Sénat est exceptionnel pour nous, c'est un moment historique. L'État français va reconnaître ses fautes. Et pour nous, la réparation est importante, que ce soit les réparations mémorielles et la réparation financière.
9: Une fierté d'autant plus grande que beaucoup d'entre eux étaient présents hier au Sénat.
10: C'est une grande fierté de rentrer au Sénat, c'est une grande fierté que nous soyons tous ici. Parce qu'il faut savoir qu'il y en a qui viennent de l'île de la Réunion, une d'Allemagne et d'autres de toute l'Hexagone. Une fierté pour nous d'être là, d'entendre les discours des sénateurs et des sénatrices, d'être là tout simplement ensemble pour une victoire.
9: Cette loi prévoit aussi la création d'une commission de reconnaissance, la mise en place d'une journée nationale d'hommage, ainsi que l'inclusion dans les programmes scolaires, les formations des professeurs et les recherches en histoire et sciences humaines. Les fortes chaleurs font encore des leurres. 14 trains sont supprimés par la SNCF demain et vendredi sur l'axe Paris-Limoges. Cela concerne précisément 7 liaisons par jour. La cause, les modèles les plus anciens ne peuvent pas fournir une climatisation en bon état de fonctionnement au-delà de 33 degrés extérieurs. Certains intercités verront leur capacité doubler de 7 à 14 wagons pour pallier la demande. Toutefois, la société conseille fortement aux voyageurs de préparer leur déplacement. Le braconnage augmente dans les étangs publics corréziens. C'est en tout cas l'alerte lancée par les gardes-pêche, notamment des étangs de Saillac au nord de Tulle. Des personnes qui ne payent pas leur carte de pêche s'installeraient illégalement la nuit pour pêcher et revendre des poissons. La carpe serait particulièrement concernée. Les reventes, elles, se feraient en partie avec des points d'eau privés. La Confédération paysanne appelle les agriculteurs à la solidarité face au manque de foin. Dans un communiqué, les trois antennes du syndicat en Limousin parlent de 15 à 20% en moins de récolte en moyenne. En cause, la précocité de la saison de fenaison du fait des fortes chaleurs et de l'absence de pluie cette année. Une situation qui va aussi obliger certaines exploitations à donner du fourrage bien plus tôt que d'habitude à leurs troupeaux. Le syndicat souhaite donc organiser des ventes de foin afin de compléter les réserves de ceux touchés par le manque. Les agriculteurs qui souhaitent en vendre ou en acheter peuvent les contacter. La Souterraine proposera bientôt un tout nouveau service de santé. Une nouvelle unité de sénologie devrait ouvrir en septembre 2027. Par sénologie, comprenez une spécialité qui permet de prévenir, dépister et soigner les pathologies du sein. Le but, faciliter le dépistage du cancer du sein et renforcer l'offre de soins en milieu rural. Brive, Noaillac et Varès se sont reconnus en état de catastrophe naturelle. Si vous êtes concerné par l'arrêté publié par la préfecture en début de semaine, vous disposez d'un mois pour déclarer vos dommages et pouvoir prétendre à une indemnisation. Le Limoges CSP égrène les noms de ses basketteurs pour la saison prochaine. Parmi les joueurs annoncés, Gavin Ware reste au sein de l'équipe après un accord avec le club. Il sera aux côtés d'autres basketteurs déjà connus du parquet limougeot comme Nicolas Lang et Hugo Invernizzi. Des petits nouveaux s'ajoutent bien sûr à l'affiche. Jean-Fabrice Dossou est le premier à être annoncé. Le pivot s'est engagé pour 2 saisons. Enfin, j'espère que vos appareils photos sont prêts. Vous pourrez bientôt apercevoir les 8 louveteaux du parc animalier des Monts de Guéret. Les petits pensionnaires sont nés fin avril et ils seront bientôt assez grands pour s'aventurer en dehors des tanières. En attendant, vous pouvez toujours en profiter grâce aux vidéos sur les réseaux sociaux du parc. C'est la fin de cette édition. Merci de l'avoir suivi.
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1: Bonjour à tous, les programmes télé, la télévision pour ce soir mercredi. On débute avec la chaîne TF1 qui nous propose ce soir la série Good American Family. Sur la chaîne France 2, le téléfilm Danse ta vie. Sur France 3, le magazine des racines et des ailes, Passion patrimoine, terroir d'excellence dans les Alpes provençales. Sur la chaîne France 4, le concert de Johnny Hallyday à la Tour Eiffel, diffusé dès 21h. Sur la chaîne M6, ce soir du football, avec la Coupe du Monde de football évidemment, l'Angleterre ce soir face à la Croatie. Sur la chaîne Arte, rendez-vous avec le film Ma femme s'appelle Reviens, diffusé dès 20h55. Et enfin sur TMC, place au film Chasse gardée, diffusé dès 21h25. Avec tout ça, bonne soirée télé.

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1: Bonsoir à tous, l'essentiel de l'actualité. 26 départements placés en vigilance orange pour la canicule à partir de demain. Ça concerne l'Île-de-France, le centre et une bonne moitié est du pays. Il fera entre 34 et 38 degrés jusqu'à dimanche, avec des pics à 40 degrés localement. Cette vague de chaleur devrait se poursuivre jusqu'en début de semaine prochaine. L'UNEDIC demande à l'État de ne plus puiser dans les caisses de l'assurance chômage. L'organisme estime que ses prélèvements, à hauteur de 12 milliards d'euros entre 2023 et 2026, freinent le désendettement du régime. L'UNEDIC réclame un financement plus stable pour continuer à jouer son rôle de protection en cas de crise économique. Une enquête est ouverte dans la Marne après des signalements de deepfake dans un collège de Mourmelon-le-Grand. Des informations à caractère privé et des montages à caractère sexuel réalisés par IA ont été diffusés. 12 plaintes ont été déposées par des élèves, des enseignants et des membres du personnel. Enfin, décollage réussi pour Ariane 6. La fusée européenne s'est envolée depuis Kourou, en Guyane, avec 36 satellites à son bord. Cette mission doit encore franchir plusieurs étapes avant la mise en orbite complète de sa cargaison.
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2: Ce vendredi, à Peyrade-Bellac, l'association Vélo Nature fait sa randomlette. Un circuit de 9 km ponctué d'un repas tout le long du parcours. Départ du foyer club à 18h30, participation 16 euros, inscription au 06 77 51 68 47. Vendredi toujours, à Bussière-Poitevine, le club de loisirs présente son spectacle de danse de fin d'année. Les femmes en lumière, c'est à voir à 20h30 à la salle des fêtes. L'entrée est gratuite. À Bessines-sur-Gartempe, ce vendredi 19 juin, retrouvez les amis de la Saint-Jean pour une soirée festive à partir de 19h. Rendez-vous sur le plan d'eau de Sania. Sur place, repas, animation musicale, soirée dansante et jeux. Le tarif 25 euros par personne, 12 euros pour les enfants. Réservé au 06 75 70 84 87. À Magnac-Laval, le comité des fêtes organise la fête de la musique ce samedi. Rendez-vous à 18h au stade pour plusieurs concerts, feu de la Saint-Jean en soirée, sur place buvette et restauration. À Saint-Sulpice-les-Feuilles, ce samedi, Festibois Mandé fête ses 10 ans. Dès 9h, retrouvez plusieurs animations au terrain Aubrin-Bossard, exposition de voitures, tracteurs, karaoké et jeux pour les enfants. À 12h30, repas cochon à la broche et en soirée, repas grillade suivi d'un feu de la Saint-Jean. Réservé au 06 31 90 40 91. Fête de la musique à Droux ce samedi. L'association Cheminons à la découverte de Droux propose musique et bonne ambiance à partir de 19h. Une plancha est à votre disposition. Apportez vos grillades et pique-niques. Le rendez-vous se fait devant la salle Barbara. Ce samedi 20 juin, c'est la fête de l'été à Nouic. On se retrouve dès 15h pour des jeux, l'élection parodique de Miss et Mister local, un repas food truck et une soirée dansante. L'entrée est libre. Le comité des fêtes de Saint-Hilaire-la-Treille fait sa soirée grillade et musique ce samedi. On se retrouve à 19h au stade de foot. Plus d'infos au 06 60 53 59 16. L'association des festivités du pays de Saint-Amand-Magnazé propose une journée festive ce samedi. Dès le matin, brocante et concours de pêche. À 13h, concours de pétanque et jeux gonflables pour les enfants. Enfin, en soirée, un repas cochon grillé, soirée dansante et feu d'artifice. Réservé au 06 24 40 02 25. Réservé pour le repas de l'association sportive de Thia ce dimanche 21 juin. L'association fête ses 10 ans et organise un rassemblement des anciens joueurs à 11h30 au stade. Repas complet à 22 euros. Inscription au 05 55 68 43 29. Ce dimanche à Bellac, c'est la fête de la musique. Retrouvez une scène ouverte à 17h, place du Palais. Des concerts à 19h, sur place, restauration possible. On joue au loto ce dimanche à Tolé. Le club de l'avenir de Brieuil-le-Chantre vous attend à 13h15 pour l'ouverture des portes. Plusieurs lots et des bons d'achat sont en jeu. Début des parties à 14h30. Réservation possible au 06 87 46 03 66. Au Dora, la Maison du Patrimoine propose des visites commentées durant l'été. Visite de la collégiale et des vieux quartiers tous les mercredis à 14h30. Le tarif 6 euros, gratuit pour les moins de 12 ans. Renseignements au 05 44 25 46 77. Réservé dès cette semaine pour la journée randonnée pédestre et barbecue à Tersanne. L'association Sport et Loisirs vous attend à 8h45 pour un départ à la mairie. Deux circuits de 5 ou 9 km suivi d'un repas barbecue à 16 euros pour les adultes, demi-tarif pour les enfants. Inscription au 05 55 60 72 46.
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1: Bonjour à tous, les programmes télé, la télévision pour ce soir mercredi. On débute avec la chaîne TF1 qui nous propose ce soir la série Good American Family. Sur la chaîne France 2, le téléfilm Danse ta vie. Sur France 3, le magazine des racines et des ailes, Passion patrimoine, terroir d'excellence dans les Alpes provençales. Sur la chaîne France 4, le concert de Johnny Hallyday à la Tour Eiffel, diffusé dès 21h. Sur la chaîne M6, ce soir du football, avec la Coupe du Monde de football évidemment. L'Angleterre, ce soir face à la Croatie. Sur la chaîne Arte, rendez-vous avec le film Ma femme s'appelle Reviens, diffusé dès 20h55. Et enfin sur TMC, place au film Chasse gardée, diffusé dès 21h25. Avec tout ça, bonne soirée télé.
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2: Et salut les amis, bienvenue dans British Connection, votre émission rock avec l'album de la semaine, celui de Dirty Rodeo, la série live de Clash. Deux titres pour le prix d'un avec Diva. Nous fêterons les 45 ans de J'aime regarder les filles. Son chanteur sera avec nous, Patrick Coutin. Le nouveau Muse dans 8 minutes, un classique du rock avec Joey Ramones. Découverte avec Clinique Rodeo, il y aura du succès, des Benchies, Sister of Mercy et Red London. Bienvenue, on en sent pour 2 heures de rock, d'excellent rock.
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2: On débute avec un titre qui a divisé les fans, titre trop pop, trop lisse, selon eux. Blink 182 en 2019, Blame It On My Youth, The British Connection.

pionnier de l'électro des années 90, mélange explosif de techno, breakbeat et attitude punk. Voici le titre iconique, Firestarter de Prodigy.

prions ensemble pour notre salut auditif. Ô Seigneur du rock, toi qui as vu naître les riffs de guitare, toi qui as béni des crêtes colorées et des blousons en cuir, entends notre prière. Depuis l'an de grâce 1982, ton fidèle serviteur Philippe nous guide chaque semaine sur les ondes sacrées de British Connection, ici même sur votre radio favorite. Il nous éclaire sur le chemin du rock destroy, du saint punk à la sainte new wave, du ska rédempteur au hardcore expiatoire, du rock français miraculeux jusqu'aux confins du ska angélique. Et nous, humbles fidèles, nous chantons en chœur.

Fuse, c'est le tout nouveau, le tout dernier Muse dans British Connection. Et puis, les Fontaines d'ici sont actuellement en grosse tournée européenne. Attention, une seule date en France, ça sera au mois d'août pendant le festival La Route du Rock à Saint-Malo. Fontaines d'ici, big

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1: Salut, c'est Wati de Lion's Law et notre dernier album en date, Evermore, sera LP de la semaine sur British Connection avec Philippe. Et en attendant, on va vous passer le titre

0: C'est la première partie de l'album de la semaine. C'est un duo, ce sont deux frères, Alex et Polo, ils nous viennent de Limoges. 10 ans d'actifs, ils s'appellent les Dirty Rodeo. Voici leur dernier album, At Least We Try.
1: Cette chanson, Paralyzed, elle a été écrite il y a plus de 4 ans et c'est la première chanson qu'on a écrite de ce nouvel album et c'est celle qui ouvre l'album que vous allez pouvoir découvrir dans l'album de la semaine. Cette chanson, si vous avez écouté les paroles, vous savez déjà un peu de quoi ça parle puisque ça parle de révolution. Et en fait, ça part d'un constat qu'on se rend compte aujourd'hui que les gens ont beaucoup tendance à rester dans leur canapé, chez eux, à beaucoup râler finalement après tout ce qui se passe, mais n'opère pas de réel changement puisque le changement ne peut venir que des gens qui vont se bouger le cul. Et on espère que le message va passer et que de plus en plus de gens vont se réveiller pour que les choses changent et qu'on tire tout ça vers le haut dans une bonne solution, dans la bienveillance et que tout le monde puisse s'en sortir demain.

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1: Bonjour, vous êtes donc sur British Connection avec Philippe, bien sûr, et Patrick Coutin qui vient aujourd'hui fêter avec vous les 45 ans d'un album qui contient ce fameux tube « J'aime regarder les filles ». Alors, en 79, nous avons passé quelques temps avec le groupe dans un village à Cardaillac, pas très loin de Figeac. Et vous avez loué un château pas abandonné, mais presque pour répéter. Le village qui faisait un peu la gueule parce qu'on jouait trop fort nous avait un peu adopté quand même. Et on avait passé un magnifique été dans le Lot. Et puis j'avais repris tranquillement ma petite vie parisienne où j'étais à la fois journaliste chez Rock & Folk, ce qui était très prestigieux à l'époque, mais je commençais à m'ennuyer parce que, à force d'écrire sur le rock'n'roll, on écrit toujours un peu la même chose, j'avais l'impression de me répéter. Et en même temps, j'étais devenu sonorisateur d'un club qui s'appelle le Gibus à Paris, et qui est un club qui était très d'avant-garde. La musique était gérée par Jerry Smetana, qui était un garçon d'origine polonaise, si je ne me trompe, très pointu sur le rock, qui allait chercher des groupes en Angleterre, des nouveaux groupes français, comme les Rita Mitsuko, etc., etc. Mon propre groupe, Reporter, et puis qui, comme il avait vu que je m'intéressais à la sono, m'avait dit, si tu veux, on construit une nouvelle sono dans le Gibus. Et on était là-dedans avec Pierre Alessandri, qui était le batteur de Reporter à l'époque, et qui était aussi un passionné de son. Fin 79, je vais faire un tour en tant que journaliste au château d'Hérouville, où Magma, le grand Magma, était en train d'enregistrer. Je tombe sur la journée où il fallait pas y aller, mais bon, c'est pas de chance. Pour mes interviews, du moins, parce que Magma était en crise. Mais je rencontre Laurent Thibault, qui était le patron d'Hérouville et aussi l'ingénieur du son du studio, qui me dit, j'ai une journée de libre, je vous appellerai, vous viendrez faire des démos chez moi, parce qu'il m'avait demandé si j'avais des démos à lui faire écouter, j'avais rien à lui faire écouter de correct en tout cas. Nous sommes donc fin 79, Patrick Henry, notre guitariste soliste, nous a quittés pour rejoindre le staff de Truss, donc ça nous fait un petit choc. Reporter n'est plus qu'un trio, à la batterie Pierre Alessandri, à la basse Dominique Dufour, moi chant et guitare. Je suis pas soliste, mais bon, je faisais ce que je pouvais. Et un jour, vers la fin du mois de juin ou quelque chose début du mois de juillet, ma mère me dit, j'habitais chez ma maman, me dit, il y a un dénommé Laurent Thibault qui t'a appelé. Et donc je le rappelle, bien évidemment, et il nous dit, on devait être vendredi ou samedi, il nous dit, dimanche, la journée est libre, je vous avais parlé de maquettes et de démos que vous pourriez faire au château, si vous voulez, venez dimanche. Ah, ça c'est carrément le truc qui ne se refuse pas, bien évidemment. Le château d'Hérouville venait d'accueillir dans ses murs les Bee Gees, Iggy Pop, David Bowie, Deep Purple, enfin le guitariste de Deep Purple, etc., etc. Et aussi tous les plus grands artistes français, Higelin, Magma, Cabrel, et j'en passerai d'autres. Donc nous voilà partis dans la Fiat 600, ou peut-être la Caravelle de ma mère avec mon ampli Marshall, qui était un gros truc, les éléments de batterie, les basses, les guitares, et nous partons tous les trois pour passer le dimanche là-bas. Et ça se passe pas trop mal, on joue nos chansons, Laurent Thibault nous enregistre, et le soir il nous dit, écoutez, si vous êtes libre demain, vous pouvez rester demain, car Jacques Higelin, qui devait revenir d'Espagne pour commencer son enregistrement, ne peut pas être là, il est souffrant, donc on a une journée de plus. Et on a fait donc le lundi. Et cette aventure avec un Higelin qui, à mon avis, si je me souviens bien, était plutôt bloqué en Espagne par une histoire d'amour que par autre chose, a duré peut-être une semaine, 10, 12, 15 jours, je ne me souviens plus trop. Mais pendant cette aventure, nous avons enregistré ce premier album dans lequel il y avait le cultissime, comme vous dites, j'aime regarder les filles, même si c'est un mot qui me fait beaucoup sourire.

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1: Mais l'histoire, bien sûr, vous vous en doutez, ne s'est pas finie aussi simplement que ça. Comme toutes les belles histoires, il y a des rebondissements, des rallonges, etc., etc. Donc nous finissons cet album, tant bien que mal. Pourquoi ? Parce que le studio est une chose très compliquée pour des musiciens qui n'étaient pas des garçons très aguerris à l'époque. Et nous partons en vacances, et il était temps, parce qu'on commençait à en avoir un petit peu marre d'être enfermés pendant que tous nos copains étaient dans le sud de la France. Nous revenons à Paris, et là, Laurent Thibault, qui était avec le studio d'Hérouville, le propriétaire des bandes, puisqu'ils avaient produit, nous on n'avait pas un rond, quoi, me rappelle, début septembre, il me dit, écoute, on n'arrive pas à vendre cette bande, personne n'en veut, bon, on se dit, allez, c'est pas grave. C'est comme ça, c'est la vie, ça nous fait une belle démo, tout va bien, on continue notre petite vie, moi et Pierre, sonorisateur au Gibus, et puis faisant quelques concerts à droite et à gauche, et justement, précisément, un soir, nous jouons au Gibus, qui nous accueillait assez régulièrement. Et là, après le concert, un monsieur vient nous voir, il s'appelle Daniel Le Sueur, c'est un monsieur bien sur lui, il est journaliste. C'est un fan de musique, de rock'n'roll, mais aussi de cinéma, de littérature. C'est un garçon très intéressant, que j'ai appris à connaître par la suite. Et qui nous dit, messieurs, je trouve votre musique top, j'ai l'intention de produire un disque. Et là, évidemment, on rigole deux minutes, parce qu'on lui dit, écoutez, on sort d'un des plus beaux studios du monde, avec un grand réalisateur, on a fait un album, il est fini, il est passé en maison de disque, et personne n'en veut. Ah, nous dit-il. Je peux écouter, alors on file la cassette de démo qu'on a tout le temps avec nous. Et une semaine après, il me rappelle, il me dit, écoutez, moi je trouve que c'est bien, je vais voir si je peux pas trouver une maison de disques. On lui dit, allez-y, hein, je veux dire, si vous voulez. Et il refait le tour des maisons de disques, et là il en trouve deux ou trois qui sont intéressées, dont une plus que les autres, qui s'appelle CBS, et qui deviendra par la suite Sony Music, c'est la maison de disques qui possède les Madonna, les Springsteen, les Michael Jackson, etc., etc., américaine, et qui nous signera finalement, et c'est un garçon qui s'appelle Michel Castri, qui est notre directeur artistique à l'époque. La sortie est prévue pour le début de l'année 1981. Il y a encore plein d'aventures, mais je vais vous faire court quand même. Et finalement, cet album sortira à la fin du mois de mars, à peu près à la date de mon anniversaire, 1981. Il sera mal accueilli par les grosses radios de l'époque, qui sont les France Inter, RTL, RMC, Sud Radio, etc., parce que je trouve que les paroles sont un peu énervées, disons. Et là, un autre miracle arrive, parce que cette chanson a eu droit, comme tous les enfants bien nés, on va dire, à quelques petits miracles. Là, François Mitterrand est élu en mai 1981. Immédiatement, comme il avait fait plus ou moins la promesse qu'un certain nombre de radios pourraient s'installer sur la bande FM, des dizaines de radios naissent partout en France. C'est ce qu'on appelle les radios libres qui deviendront les FM d'aujourd'hui. Chacun avait déjà son petit émetteur et ça commence à diffuser de partout. Il y a une petite répression pendant un certain temps, mais très vite, ces radios s'installent dans le paysage. Et le premier tube de ces radios libres, ça sera « J'aime regarder les films ». Ça deviendra bientôt aussi un tube dans les clubs parce que c'est une musique qui fait danser et que l'on est en été. Voilà, et que c'est parfait pour l'été. Et cette histoire courte au départ, un peu compliquée, pourra devenir la longue histoire que vous connaissez maintenant. Je vous remercie. C'était Patrick Coutin sur British Connection avec Philippe. À bientôt.
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1: Salut, c'est Clinique Rodéo, duo rock avec Ad à la guitare et au chant et moi, Joy, à la batterie. On est ravis d'être avec vous et vous pouvez monter le son car nous vous proposons notre nouveau single Speedwalk dans British Connection.

0: C'est la dernière partie de l'album de la semaine. Ce sont les Dirty Rodeo, l'album Assist Retry.
1: Je suis Alex, batteur, chanteur de Dirty Rodeo. Et cette chanson, Give Me a Sign, elle est fortement inspirée d'un groupe qu'on aime beaucoup avec Polo qui s'appelle Touché Amore. Groupe de Californie, Los Angeles, si je ne dis pas de bêtises. Et qu'on vous invite fortement à écouter, qui ont des albums incroyables avec des ambiances folles. Cette chanson, Give Me a Sign, elle fait partie d'un quatuor de chansons qui va développer tout ce qui est autour des relations toxiques. Et cette chanson en particulier, Give Me a Sign, c'est vraiment une chanson où on prend conscience qu'il y a des choses qui vont pas, qu'on essaye de trouver des solutions, de dire à son partenaire que y a des choses qui ne vont pas, comment est-ce qu'on fait, regarde-moi, comment on avance, et puis au fur et à mesure se rend compte que la situation se dégrade et n'évoluera jamais, et c'est comment trouver des solutions pour s'extirper de tout ça et se protéger au final. 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

souvenir avec Joey Ramone's What a Wonderful World, et puis hommage à Arnaud, sa voix rappeuse hyper reconnaissable. Arnaud, tu nous manques. Arnaud, le voici, Show of Life.

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1: Une parenthèse hors du temps entre mystère et émotion, Dead Can Dance, Amnesia dans British Connection.

Vous quittez la joyeuse maison de Siouxsie and the Banshees et ses brumes mystiques pour plonger dans l'ombre de Sister of Mercy. Et salut Christian, My Reflection. Et dans un instant, la deuxième partie de l'album de la semaine, Dirty Rodeo.

0: C'est la deuxième partie de cet album de la semaine. Il s'appelle Dirty Rodeo, actif depuis 10 ans. Voici leur dernier album, At Least We Try.
1: Je suis Alex, le batteur-chanteur de Dirty Rodeo. Et cette chanson, We Were So Sad Before, elle est un peu particulière puisque c'est une chanson d'amour à notre fraternité entre Polo et moi. Cette chanson, en fait, plutôt que de se dire qu'on s'aime quand on est complètement bourré en soirée, on s'est dit qu'on allait le dire en chanson, qu'on allait s'écrire notre amour. Et c'est ce qui se passe au travers de cette chanson.

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1: Aujourd'hui, on trouve les Clash en concert à New York, États-Unis, 1979. Deux titres, Gun of Brixton, Capital Radio.

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Ce sont les petits frères des Clash, à l'instant Revolution Time avec les Red London. Et puis, je vous invite à faire un petit tour sur la page Facebook de l'émission. Il y a plein de choses très intéressantes, des centaines de photos, les podcasts, etc. etc. Et puis, si vous likez la page et que vous me laissez un

Allez, les 5 prochaines minutes, je vous les réserve à du hardcore américain. Deux premiers morceaux enchaînés, Circle Jerk, Red Tap et Middle Class, Out of Vogue.

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1: Et je vous propose trois titres du trio Diva. Le premier titre, Crash, qui date de quelques années, et leur second, c'est une reprise, Je ne veux pas rester sage. C'est leur tout dernier single.

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1: Ça y est, British Connection, votre émission rock, c'est terminé pour aujourd'hui. Dans la prochaine session, je recevrai Laurent Chariot, puisque le 30 avril prochain sort son nouveau livre Caprice de Star. Et bien, en exclusivité, il fera British Connection la semaine prochaine et nous parlera de son bouquin. Je vous souhaite de passer une excellente semaine. On se retrouve ici même, semaine prochaine, même horaire, même fréquence. Vous connaissez l'histoire et en attendant, n'oubliez pas, British Connection, c'est votre émission rock qui passe ce qu'on n'entend pas sur les radios rock. Allez,

bienvenue, c'est le Big Cactus Country Radio Show. Au programme, des classiques country et des chansons choisies parmi les meilleurs albums de l'année 2024 sélectionnés par le Big Cactus Country. On vient de démarrer en beauté avec Gonna Get a Life, un classique de Mark Chestnut, un hit qui date de 1995, issu de l'album What a Way to Live. Ce titre, numéro 1 du Billboard Hot Country Songs, raconte avec brio la reprise en main d'un homme après une rupture. On enchaîne avec Zach Top, l'artiste qui a marqué l'année 2024. Son premier album, Cold Beer and Country Music, a remporté une adhésion totale de la presse, des radios et surtout des fans de country music authentique. Son album est considéré comme l'un des tout meilleurs de l'année 2024. Si vous ne connaissez pas encore Zach Top, écoutez, c'est du grand art country. Zach Top, sounds like the radio.

l'instant, c'était « Lot of Honky Tonkin' Left in Me » de George Dearborn, extrait de son album éponyme sorti en 2024. Disque qui incarne parfaitement le style honky-tonk texan. Cet album fait lui aussi partie des meilleurs albums de l'année 2024 du Big Cactus Country. Tout comme le dernier album de l'artiste country néo-traditionnel dénommé George Dukas, intitulé « Long Way From Home » et produit par Pete Anderson. Vous avez bien entendu, il s'agit du célèbre producteur et guitariste qui a façonné le son de Dwight Yoakam pendant près de 20 ans, entre 1984 et 2002. Pete Anderson, avec son style country inimitable, s'impose comme le partenaire idéal pour sublimer l'évolution musicale de George Dukas. George Dukas, Crane Time!

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2: Cette semaine, dans les news de Nashville, on va mettre en lumière un album incontournable sorti en décembre 2024, Cody Jinx Sings Lefty Frizzle, un hommage vibrant à la légende du Honky Tonk.
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2: Le dernier album de Cody Jinx célèbre les plus grands succès de la légende country Lefty Frizzle. Enregistré avec du matériel vintage pour recréer l'ambiance des années 50, il inclut des classiques comme If You've Got the Money, I've Got the Time. Sorti en 1950, ce titre a marqué l'histoire du honky-tonk en s'imposant au sommet des classements country. Une légende intemporelle à découvrir dans les news de Nashville avec Cody Jinx. If You've Got the Money, I've Got the Time.

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2: Vous venez d'écouter She's Gone, Gone, Gone, une chanson écrite par Harlan Howard en 1965 et réinterprétée par Cody Jinks, titre figurant sur l'album hommage Cody Jinks Sings Lefty Frizzle. Ce hit a également été repris en 1989 par la star country Glen Campbell. Né en mars 1928 sous le nom de William Orville Frizzle, Lefty Frizzle a révolutionné la musique country avec son style vocal unique influençant des légendes telles que George Jones, Merle Haggard, Willie Nelson, ainsi que des artistes modernes comme Cody Jinks. Lefty Frizzle est décédé en juillet 1975. Parmi les autres classiques de cet album figure Always Late With Your Kisses, qui date de 1951 et qui deviendra le quatrième hit numéro 1 des charts country de Lefty Frizzle. Ce morceau, devenu une véritable source d'inspiration, a été repris par des légendes de la country telles que George Jones, Dwight Yoakam et Merle Haggard. Cody Jinks dans les news de Nashville, Always Late With Your Kisses.
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2: On conclut notre survol de l'album Cody Jinx Sings Lefty Frizzle, qui figure assurément parmi les meilleurs albums de 2024, avec un bel hommage à la légende du honky tonk, avec le titre Sick, Sober and Sorry, enregistré par Lefty Frizzle le 13 mars 1957 au studio Radio Recorders de Hollywood, Californie. Cette chanson est sortie la même année sous le label Columbia Records. Cody Jinx dans les news de Nashville, Sick, Sober and Sorry.

les news de Nashville avec Allison. En attendant la semaine prochaine, rendez-vous sur le www.bigcactuscountry.fr. Alors, à la semaine prochaine!

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1: Cette semaine dans The American Way of Life, on démarre avec Mo Bandy et Justin Play et leur classique Hey Mo, Hey Joe. Ce morceau en quittonque humoristique est issu de leur album du même nom sorti en 1981 et qui avait atteint le top 10 des charts country. Mo Bandy et Justin Play, Hey Mo, Hey Joe.

Parmi la sélection BCC des meilleurs albums de l'année 2024, on retrouve le dernier opus de Jesse Daniel, Counting the Miles, constitué d'un mélange de sons honky-tonk et Bakersfield Sound, le tout produit par Jesse Daniel lui-même et enregistré à Austin, Texas. On écoute le titre Cut Me Loose, une chanson qui illustre parfaitement son style authentique et énergique. Jesse Daniel.

À l'écoute du Big Cactus Country Radio Show, on vient de faire une balade en compagnie de Tris Mancic and the Innocents, un groupe country qui incarne la culture western fondée en 2012. Leur dernier album, Big Medicine Moon, fait lui aussi partie des albums favoris du BCC 2024. Ce superbe opus contient le titre Quicksand, Tris Mancic and the Innocents. On change de style avec la voix puissante de Maggie Anton, une jeune chanteuse et songwriter américaine de 23 ans, originaire de Richmond en Virginie. Son titre Johnny Moonshine est tiré de son deuxième album qui a marqué les esprits, intitulé Rhinestone. Le titre de l'album, Rhinestone, fait à la fois référence au style country glamour typique des costumes ornés de strass des années 60 et 70 et à une atmosphère nostalgique de l'âge d'or de la country music traditionnelle. Voici donc un nom à suivre de près, Maggie Anton, Johnny Moonshine.

À l'écoute du Big Cactus Country Radio Show, retour en 1975 à l'instant avec les Pure Prairie League et leur titre « I'll Change Your Flat Tire, Merle ». Cette chanson figure sur leur magnifique troisième album studio « Two Lane Highway » sorti en juin 1975. Ce titre humoristique rend hommage à une légende de la country music, Merle Haggard. Pure Prairie League qui en décembre 2024 a signé un retour triomphal avec « Back on Track », leur premier album studio en près de 20 ans. Ce nouvel opus contenant 12 titres illustre leur capacité à évoluer tout en restant fidèles à leurs racines country rock. Un album fortement recommandé par le Big Cactus Country. En voici un extrait avec Six Feet of Snow, Pure Prairie League.

Nouveauté à l'instant avec le duo Caleb Clowder and Reed Wilms, deux figures incontournables des sons Americana et country music néo-traditionnelle. Un nouvel album, Gold in the Pocket, fait lui aussi partie de notre sélection BCC des meilleurs albums country de l'année 2024. On vient d'apprécier ensemble le titre He's Gone. Caleb Clowder and Reed Wilms. Le Big Cactus Country Radio Show, c'est déjà fini. On se quitte avec les Muscadine Bloodline, le duo sudiste originaire de l'Alabama, formé par Charlie Muncaster et Gary Stanton. Muscadine Bloodline qui nous promet une année 2025 riche en surprises avec deux albums en préparation. En attendant, revenons sur leur dernier opus, The Coastal Plain, avec le titre Earl Bird from Mesia. Un morceau qui raconte l'histoire d'Earl Bird, un vétéran de la guerre de Corée et contrebandier légendaire dans le sud profond. Sa production d'un puissant alcool clandestin, le Corn Liquor, a marqué l'époque de la prohibition, faisant de lui, à plus de 90 ans, une figure emblématique du sud rural américain. Muscadine Bloodline, Earl Bird from Mesia.

0: Je vous dis à très bientôt pour une nouvelle émission Big Cactus Country Radio Show. Bye bye. Bye bye.
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